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0: Il est 5h sur les ondes de Rodrigue FM. Bonjour à toutes et à tous. Quel plaisir de vous accueillir sur les ondes de la radio pour une nouvelle journée qui commence. Une journée de samedi. On espère que c'est une belle journée pour vous. En tout cas, on vous souhaite un excellent réveil. À l'équipe qui vous accompagne jusqu'à 7h ce matin, nous avons Emmanuel Ravina à la technique, Rosie avec vous au micro et à la rédaction. C'est Mario Lisette qu'on écoute pour les titres du journal de 6h. Bonjour à vous, Mario.
1: Merci et bonjour à vous, Rosie, et bienvenue avec nous ce matin. Ça fait plaisir de vous retrouver.
0: Merci. Ça fait du bien de revenir, de retrouver les collègues et surtout les auditeurs. Mario, vous avez avec vous les titres du journal de 6 heures. On vous écoute.
1: Tout à fait. Madame, Monsieur, bonjour et merci de nous rejoindre ce matin pour ce Point Info. Signature d'un accord entre la Commission de l'Environnement et la RPUC pour la gestion de l'unité de traitement des eaux usées à Grenade et une évaluation organisationnelle et une formation destinée aux chefs de département ainsi qu'au cadre de l'Assemblée régionale sont prévues. Ce sont là les principales décisions du Conseil exécutif réuni hier. La récolte de haricots rouges est en cours à Rodrigue. Les autorités s'attendent à une production de plus de 20 tonnes pour cette saison. Évacuation médicale en mer, intervention de la National Coast Guard hier après-midi sur le MB Merini, un navire qui fait route vers le Brésil. Et puis le Collège de Terre Rouge se mobilise ce samedi pour financer une tournée éducative. Un marché aux puces est prévu devant le marché de Port-Mathura. Voilà, tous ces titres vous seront développés au cours de notre journal à 6h. Je vous laisse en la charmante compagnie de Rosie pour la suite de l'émission sur Rodrigue FM et Radio Maurice, tout en vous souhaitant un excellent réveil. Bonne matinée encore une fois à tous. À vous, Rosie, pour la
0: suite. Merci à vous, Mario. Merci. On vous souhaite une belle matinée aussi. On vous retrouve à 6h pour le développement de tous ces titres.

0: À tout à l'heure.
1: Oui, merci beaucoup et avec plaisir aussi.
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4: Il est 5h passé de 3 minutes sur les ondes de Rodrigue FM. 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

0: Elle retrouve ce matin Monsieur Vinit Kekpot. Monsieur Kekpot, bonjour.
1: Bonjour et bonjour à tous les auditeurs.
0: Alors, dis-nous comment les temps ont été en ce samedi matin et peut-être un petit aperçu pour demain dimanche aussi.
1: Bien sûr. Alors, pour aujourd'hui, ce samedi, le matin, plutôt beau temps. Mais toutefois, au cours de la journée, dans l'après-midi, nous avons trouvé qu'il nous gagner un demande sur la pluie, surtout le banoteur. Et qu'à soi, nous avons un maniaz qui peut sortir depuis le secteur l'Est, qui peut influencer le temps à Rodrigue, et qui s'est maniaz dans le cas cause une petite appli de temps en temps pendant la nuit. Sinon, de côté température maximale au cours de la journée, nous pourrions remarquer qu'il peut faire un peu plus chaud et que la température peut supérieur par environ 2 degrés Celsius et qu'il peut varier entre 26 à 28 degrés Celsius au cours de la journée. Et le soir, la température peut baisser, la température minimale peut entre 20 à 22 degrés Celsius. De côté du vent peut souffler depuis secteur S avec une vitesse en moyenne d'environ 20 km par heure. Nous pouvons même capable ressentir une rafale de l'eau de 50 km par heure, surtout le vent hauteur. De côté la mer est mauvaise des hauts brisons, étant donné une manaoule qui peut sortir depuis secteur le sud. De l'eau de 2,50 m. De ce fait, bonne sortie en l'autre, mais elle est déconseillée. Un petit aperçu pour le temps demain, dimanche. Demain, le matin, nous prenons toujours une demande qui l'appelait passagère, mais au cours de la journée, le temps pour plutôt correct et que ça sera beau temps pour demain à soir. Et voilà, c'est tout comme prévision pour aujourd'hui. Merci beaucoup et à la prochaine.
0: Merci beaucoup, Monsieur Kekpot. On vous souhaite de passer une excellente journée de samedi.
1: Merci, pareil, au revoir.
0: Merci, au revoir. Et quelques mots pour ban PC à Grand Matin là, d'après Bulletin PC pour Rodrigue qui finit tiré aujourd'hui samedi 25 juillet à 4h30. Les temps l'eau la mer pendant prochaines 24 heures. Les temps pour bon bonnet à Grand Matin, pour Ina, Banti l'appli de temps en temps par la suite. Divan pour souffler depuis secteur est environ 20 km par heure avec ban pointe de 50 km par heure. Dans Lagon, la mer praticable. En déo brisant, la mer pas praticable. Et na ban la houle depuis sud-ouest, 2,50 m, en déo brisant, alors ban sauti, en déo brisant déconseillé. Nouredia ouli, ban sauti, en déo brisant déconseillé. Marée haute, 11h04 et 22h57. Marée basse, 4h43 et 16h41. C'était la page Bulletin PCA d'après Météo Maurice.
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0: Et même s'il y a beaucoup de rush les samedis, nous les un petit peu plus bonnets, pas grave, sinon on vit un petit peu de douceur. C'est la belle voix de Britney Spears qu'on écoute avec Every Time.

C'était un peu au tout début, extrait de son quatrième album studio, In the Zone, qui date de 2003 quand même. La chanteuse américaine Britney Spears. Surnommée aussi la princesse de la pop, elle est largement considérée comme l'une des artistes les plus influentes du 21e siècle et son impact sur la musique pop, notamment son rôle dans le renouveau de la pop pour adolescents et ses performances scéniques énergiques ont contribué à son succès. Il est 5 heures passées de 10 minutes, on va écouter la belle voix de Angoon, la neige au Sahara, pour nous dire que l'impossible est parfois possible.

Et c'est vrai qu'en amour, tout est possible. La neige au Sahara de Angoun, cette chanson qui parle d'un amour fort et brûlant, comparé au désert, et utilise l'idée de la neige pour exprimer un espoir rare, magique et presque impossible. Il est 5 heures passées de 14 minutes. Encore un peu de douceur avant de vraiment mettre pied à terre, se lever du lit. Mais pour certains, c'est quand même la journée a déjà commencé. Surtout pour Ban Bazaoye, nous saluons ce matin. Ban qui finit l'éveil depuis bien bonne heure pour Al Bazaar, pour commencer la journée très très tôt. 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

espérer une monte le son un petit peu. Donc, juste avant cette belle chanson de l'Omnic interprétée par Isa, cette belle voix ce matin pour nous réveiller. Quant à côté, moi. Donc, quant à côté, voilà l'amour qui peut prendre tout ce sens aujourd'hui sur la radio à 5h passées de 23 minutes.

Si vous venez de vous réveiller, si vous venez de nous rejoindre, bonjour à vous tous. Si votre réveil sonne un petit peu plus bonnet aujourd'hui, eh bien, si vous êtes déjà fini levé, nous connaissons beaucoup qui ont fini levé ce matin, ben qui pour le bazar, ben bazar, et surtout une fini levé depuis bonnet, fini installé, bien nous souhaite vous bon courage en ce samedi. Et rassurez-vous, vous êtes au bon endroit qui nous peut prendre un petit café bien chaud, nous tient nous bien. Et surtout, nous pas laisse le stress, oh, nous laisse ça derrière nous, nous pas laisse le stress envahir nos week-ends. Début du week-end ce matin, pas de précipitation, pas d'urgence. On est samedi, c'est le jour où l'on reprend le contrôle de son temps. D'ailleurs, est-ce que vous y connaissez que samedi, les synonymes du grand silence? Eh bien oui, samedi, c'est le repos sacré du sabbat, le jour de la planète Saturne et le grand silence du samedi saint chrétien. Son origine, le samedi, il y trouve son origine dans le mot latin sabbati dies, qui signifie le jour du Shabbat. L'I signifie aussi le jour du repos, c'est le septième jour de la semaine ou le moment où Dieu s'est reposé après la création du monde. C'est aussi un temps de pause qui symbolise la fin du travail, la paix et le retour vers le spirituel. Alors, relax, on est samedi.

Et Siouken Kiken qui peut célébrer son anniversaire à Zodi en ce samedi 25 juillet. Vous voulez faire plaisir à cette personne? Eh bien, on va vous dire les démarches à suivre. Alors, je tiens pour envoyer un petit message. Je tape d'abord Rod Anif. Je te laisse l'espace. Je t'écris un autre message. Et je t'envoie l'île au 82-83. Ça, c'est pour ban abonné Mighty. 82-83 pour les abonnés de Mighty. Pour les abonnés de MTEL, c'est le 84-48. La démarche est la même. Tapez Rod Anif, vous laissez un espace, vous écrivez votre message et vous nous envoyez sur le 84-48. Ça, c'est pour les abonnés de MTEL, 82-83 pour les abonnés de Mighty et le 84-48 pour les abonnés de MTEL. Envoyez-nous vos messages avant 6 heures. Eh bien, on a parlé du samedi, ça c'était le côté un peu spirituel, mais il y a aussi le côté astrologie qui veut dire samedi, jour de Saturne en latin ancien, on l'appelait Dies Saturni, donc jour de Saturne, une tradition gardée en anglais Saturday. La sagesse du samedi aussi, la planète Saturne qui est liée au temps qui passe, à la réflexion, à la patience et à la structure. Et ce jour représente la fin d'un cycle et aussi la maturité. Bon samedi à vous tous. Un peu de spiritualité avant de continuer. Si on veut pardonner, c'est quand même un grand pas. Je te pardonne, Maître Gims.

0: Maître Gims, ceci qui nous emmène à 5 heures passées de 30 minutes pour tout de suite. On vous rappelle la page météo.
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Les nouvelles du temps qu'on attendait ce matin avec Monsieur Cogpot. Donc, ce communiqué de la météo émis à 4h30 en ce samedi 25 juillet 2026. Voyons la situation générale. Des nuages venant du secteur est influenceront le temps local par moment. Prévision pour les prochaines 24 heures, il y aura du beau temps tôt ce matin, mais le ciel sera mi-couvert à parfois nuageux au cours de la journée avec des faibles averses par moment. La température maximale sera supérieure à la moyenne par environ 2 degrés et sera entre 26 et 28 degrés Celsius. Des averses passagères sont toujours attendues durant la nuit et la température minimale sera entre 20 et 22 degrés Celsius. Le vent soufflera du secteur est à environ 20 km par heure avec des pointes de l'ordre de 50 km par heure sous les averses. La mer est forte au-delà des récifs avec des houles du secteur sud de l'ordre de 2,50 m. Les sorties en haute mer sont déconseillées. Temps plutôt sec durant ces dernières 24 heures, pas de pluie enregistrée. Nous passons directement aux horaires des marées. Les marées seront hautes à 11h04 et à 22h57. Marées basses prévues à 4h43 et à 16h41. Le soleil va se lever à 6h19 pour se coucher à 17h28.

Nous rappelle lui aussi bulletin PCA pour Rodrigue qui vient tirer aujourd'hui à 4h30. Les temps l'ont la mer pendant prochaines 24 heures. Les temps pour bon bonnet à grand matin. Pour Enabanti, la pluie de temps en temps par la suite. Divan pour souffler depuis secteur est, environ 20 km/h avec bande pointe, 50 km/h. Dans Lagon, la mer praticable. En déobrisant, la mer pas praticable. Enaban Laoul, depuis sud-ouest, 2,50 m en déobrisant. Bande sortie en déobrisant, déconseillé. Bande sortie en déobrisant, déconseillé. Marie-Haute, 11.

0: 4 et 20h57, marée basse 4h43 et 16h41. Voilà, c'était votre page météo selon la station météorologique de Vacoix-Île-Maurice.
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Et nous vous annonçons cet avis de décès que nous venons de recevoir. On nous prie d'annoncer le décès de Monsieur Joseph Silvio Parmas. Décès de Monsieur Joseph Silvio Parmas, aussi connu sous le nom de Claude. Il était âgé de 58 ans, c'est un ex-habitant de 80. La date et l'heure des obsèques vous seront précisées ultérieurement. À cette famille endeuillée, la MBC présente ses sincères condoléances.

Il est 5 heures passées de 38 minutes. Bon réveil à vous tous. Bon samedi à vous tous. 206e jour de l'année. Eh bien, nous sommes déjà dans la 30e semaine.

Et aujourd'hui, en ce samedi, nous fêtons les Jacques, Jacques le Majeur, ainsi que les Christophe, Christophe de Lucie, Jackie, Jackie avec un Y, Jasmine, Jacqueline, James, Jim et Valentine. Quelques prénoms ce matin. Il y a aussi Christophe, Christophe qui s'écrit avec un K aussi.

Et en ce samedi 25 juillet, le monde commémore la Journée mondiale de prévention de la noyade. Il s'agit d'une journée mondiale très officielle, proclamée par l'ONU en vertu de la résolution donc intitulée « Prévention mondiale de la noyade » adoptée par l'Assemblée générale des Nations unies en avril 2021. Elle est depuis cette date célébrée le 25 juillet de chaque année. Alors pourquoi cette journée? Éviter la noyade, sauver des vies. Le but de la Journée mondiale de prévention de la noyade est de sensibiliser le grand public aux conséquences tragiques de la noyade pour les familles et les communautés et de proposer des solutions pour les éviter. On estime que 236 000 personnes se noient chaque année dans le monde. La noyade qui fait partie des 10 principale cause de décès chez les enfants et les jeunes âgés de moins de 20 ans. Rien qu'en France, les noyades sont responsables de près de 500 décès accidentels chaque été, mais ce sont les zones rurales, les pays aux plus faibles revenus qui sont les plus touchés par le phénomène. Une donnée à méditer. On peut apprendre à nager, mais pour les enfants en bas âge, il faut vraiment, vraiment avoir l'œil sur les enfants, ne pas les laisser par eux-mêmes, surtout quand on a la mer. Donc toujours, nena en l'œil, l'eau bas enfants.

Alors, nous sommes allés aujourd'hui, ce matin, au cours de la page météo. Donc, les thermomètres affichent quelques degrés plus que la moyenne. Et bien, face à cette petite augmentation de température, quand même, une petite précaution essentielle, consistante, qui consiste à boire de l'eau régulièrement, fermer les volets le jour. Donc, évite ben des efforts physiques, surtout au cours de la journée, quand il y a plein soleil. Donc, si nous avons l'exercice pour faire, nous envie garde la forme et bien peut-être privilégier les petites heures du matin.

l'été, habillez-vous un peu plus légèrement possible. Donc, pas possible, mais un peu plus léger. Portez des vêtements légers, amples et de couleur claire pour réfléchir la chaleur au cas où il fait très chaud aujourd'hui. Mais voilà la température aujourd'hui, donc, qui s'affiche un tout petit peu plus que la moyenne, donc entre 26 et 28 degrés Celsius. 5 heures passées de 43 minutes. Alors souvenez-vous, c'est samedi, ne pas vous stresser, ne vous prend la vie du bon côté. Eh bien la vie, c'est une fleur, comme nous dit Ace of Base, life is a flower.

Ace of Base, Life is a Flower. Donc, prendre la vie du bon côté, c'est de choisir d'être optimiste, de voir le positif dans chaque situation et de relativiser les soucis du quotidien. Cette attitude aide à vivre plus sereinement et à surmonter les moments difficiles avec le sourire. 5 heures passées de 47 minutes. On va poursuivre avec ce communiqué du Central Electricity Board. Les abonnés de Vanguard, Terre Rouge, Grand B, Citronelle et Seagang sont avisés que la fourniture d'énergie sera interrompue de 8h30 à 9h et de 15h à 16h le samedi 25 juillet 2026 en raison des travaux qui seront effectués sur le réseau électrique. D'autre part, les abonnés de Port-Sud-Est, Mourouk et Montagne Chérie sont avisés que la fourniture d'énergie sera interrompue de 8h30 à 15h. La fourniture sera rétablie sans préavis à l'achèvement des travaux. Le CEB prie sa fidèle clientèle affectée par cette coupure de bien.

0: Vouloir l'excuser pour tout inconvénient. Regarde-moi, c'est Soprano qu'on écoute à 5 heures passées de 48 minutes. Dans quelques instants, ce sera votre page horoscope.
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2: D'accord, 52, vos prévisions astrales, votre page horoscope pour ce samedi 25 juillet 2026. On débute bien entendu avec les béliers. Voilà pour vous les béliers, une période où les plaisirs, les loisirs et les jeux prennent beaucoup de place. Pourquoi ne pas prévoir un long week-end ou un voyage d'agrément. Les taureaux, c'est la famille, le foyer ou le patrimoine qui vous préoccupe. S'il est question d'argent, traitez-la le plus rapidement possible afin d'y voir plus clair. Les gémeaux, dans votre rapport aux autres, vous ressentez comme un malaise. Cela vient peut-être de votre insistance à vouloir convaincre à tout prix. Soyez un peu plus à l'écoute, ça peut aider. Les cancers, c'est le moment de vous mettre en valeur dans votre travail, de faire valoir vos capacités, même si les tâches quotidiennes vous mettent de mauvaise humeur. Pour vous les lions, soyez à l'écoute de l'être qui fait battre votre cœur. C'est l'amour qui peut vous donner des ailes à partir du moment où vous acceptez de lâcher du lest. Les vierges, vous préféreriez vous mettre entre parenthèses, mais certains membres de votre famille réclament votre présence. Faites des efforts, ils ont des choses à vous dire aussi. Et nous poursuivons avec les balances. Vous ne manquez ni d'idées ni de projets. Et les sorties entre amis vous permettent des échanges très constructifs. Soyez à leur écoute, vous y puiserez de bons plans. Aujourd'hui, vous pensez à augmenter votre capital ou vos acquis, les scorpions. Cela vous amène à mettre le turbo dans votre réalisation sociale. Eh bien, foncez. Les sagittaires, vous avez envie de prendre la poudre d'escampette ou de partir en voyage selon vos moyens, mais cela vous met de mauvaise humeur car ce n'est pas pour tout de suite. Patience, les sagittaires. Capricorne, vous vous mettez entre parenthèses pour mieux rebondir ensuite et c'est la meilleure tactique quand on se lasse du monde et de son agitation. Ça peut arriver des fois, c'est vrai. Les Verseaux, si vos projets piétinent ou sont de plus en plus difficiles à mettre en place, c'est peut-être parce qu'ils doivent évoluer différemment. Demandez son avis à votre partenaire. Et pour vous les poissons, même si la finalité de vos démarches vous échappe encore, vous gagnez à contribuer, à continuer, d'œuvrer consciencieusement dans votre secteur. Cela finira par payer. Voilà, c'était votre page horoscope pour ce samedi 25 juillet. Il est 5h passé de 55 minutes. Dans quelques instants, ce sera votre journal de 6h. Mais pour l'heure, on vous souhaite un meilleur lendemain. D'ailleurs, une meilleure journée, un meilleur jour, une meilleure journée aujourd'hui et un meilleur lendemain. Ça, c'est de Garou.

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2: 5 ans passés de 58 minutes, quelques annonces. La foi sous le shop pour Maturin forme tout bain de clients et public en général qui est à nouveau déballage, vêtements, savates, chaussures, vêtements l'hiver, plaisir à nouveau déballage en promotion, pantalons, jeans, jackets, hoodies, jogging, jupes, shorts à partir de 25, 50 et 100 roupies et plaisir à nouveau déballage à 100 roupies. Pyjama 7 pour adultes et enfants à 200 roupies, 7 jogging, hoodies 7 et sweats 7 à 250, une visite vous impose. Dans ce calendrier activité 2026-2028, RGIEP prévoit, organise la foire solidaire pour encourager sécurité alimentaire, valorise production locale et crée l'opportunité pour les membres gagner un revenu additionnel et renforce solidarité entre les membres. Pour aider nous préparer cette activité-là, nous invite tout membre qui est intéressé pour remplir sa sondage-là. Formulaire disponible en ligne, online, ou code bureau RGIE, Independence House, Mont-Lubin, pendant Banlaire Bureau. Et Crédit Union de Port-Maturin invite ce membre pour une grande réunion importante samedi. Samedi 22 août 2026, dans Cocotier Night Club, Camp du Roi, à 9h30. Ce qui nous emmène à 6h précise, l'heure du grand journal, et nous accueillons Mario Lisette pour le journal. Mario, vous allez débuter avec les titres, bien sûr. Rebonjour à vous, Mario.
3: Merci, Rosie. Rebonjour à vous également. Et on débute, comme vous avez dit, Rosie, avec les titres, signature d'un accord entre la Commission de l'environnement et la ARPI aussi pour la gestion de l'unité de traitement des eaux usées à Grenade et une évaluation organisationnelle et une formation destinée aux chefs de département ainsi qu'au cadre de l'Assemblée régionale sont prévues. Ce sont là les principales décisions du Conseil exécutif réuni hier. La récolte de haricots rouges est en cours à Rodrigue. Les autorités s'attendent à une production de plus de 20 tonnes pour cette saison. Évacuation médicale en mer, intervention de la National Coast Guard hier après-midi sur le MB Merini, un navire qui fait route vers le Brésil. Et le Collège de Terre Rouge se mobilise ce samedi pour financer une tournée éducative. Un marché aux puces est prévu devant le marché de Port-Maturin. Madame, Monsieur, bonjour et bienvenue à l'écoute de ce journal en ce samedi 25 juillet 2026. La Commission de l'environnement signera un protocole d'accord avec la Rodrigues Public Utilities Corporation, RPUC, pour la gestion opérationnelle de l'unité donc de traitement des eaux usées à Grenade et approbation des services de consultants pour l'Assemblée régionale de Rodrigues afin d'effectuer une évaluation organisationnelle donc, et d'offrir une formation aux chefs de département et cadres supérieurs de l'Assemblée régionale en août et septembre prochain. Et ce sont des décisions prises par le Conseil exécutif réuni ce vendredi sous la présidence du chef commissaire François Grandcourt. Les autres détails avec Willy Namanan.
4: Le Conseil exécutif a aussi donné son accord pour que la Commission de l'éducation nomme un nouveau directeur représentant le gouvernement de Maurice au sein du Conseil d'administration de la Rodrigues Educational Development Company Limited. La Commission de l'agriculture mettra en place une intervention temporaire visant à soutenir les producteurs locaux de Giraumont de patates douces et de manioc pour éviter les difficultés liées à la surproduction. La commission des TIC fournira une capacité de transit IP aux fournisseurs d'accès à Internet afin d'améliorer la qualité des services Internet à Rodrigues sans coût supplémentaire. La commission de la jeunesse et des sports accordera une allocation à chaque athlète rodriguais participant aux Jeux du Commonwealth 2026. Et 5 danseurs locaux et un chorégraphe participeront à un atelier intensif inter-île

0: de danse d'une semaine à Maurice du 10 au 19 août 2026.
1: Très appréciée de la cuisine locale, le haricot rouge reste au fil des années une culture importante pour de nombreux planteurs à travers l'île. C'est une culture qui contribue non seulement à soutenir leurs revenus et à renforcer la sécurité alimentaire, mais aussi à préserver un savoir-faire local transmis de génération en génération. Actuellement, la récolte de

0: chez Brune arrivée à maturité.
1: Saison bien passée. Là, nous passons. Après, nous pouvons battre. Nous travaillons à part terrain. Mais nous trouvons à dire que la paix est bon, l'année passée. Nous pensons que nous sommes capables de gagner 300 kg d'haricots.
0: Les gousses sont ramassées, puis mises à sécher, avant d'être battues pour en extraire les précieuses graines rouges, des techniques traditionnelles qui résistent au temps.
2: Bien rassé en bas. Pour rassurer, mettons un prix là, si c'est sec, si chauffé bien en soleil, si bon soleil, si bon soleil pour la battre. Parce que si on a un bon soleil, pas pour la battre, si la petite tombe, vous gâtez. Et là, nous mettons un prix là, si le prix là chauffé, nous mettons le prix là, sec bien. Et nous tapons les graines, facile. Bien fait, comme un grand du monde. Parce que grand du monde, tu battes la même. Après, tu tiens en machine, tu un cassé aussi. Pour battre la main, quand c'est là, il fatigue beaucoup. Puis, j'ai fait une plante, j'ai battu.
0: Cette année, la saison a été favorable et l'on s'attend à une récolte très satisfaisante, affirme Riben Leagat, Scientific Officer à la Commission de l'Agriculture.
3: Pour cette année, donc la plantation, la saison, c'est un démarre un peu lent parce qu'au commencement, après la première pluie, nous avons gagné. Après, nous n'avons pas fini gagner une grosse pluie. Mais par la suite, à mi-saison et à la fin de la saison, nous avons fini gagner la pluie bien. Et nous planter qui plante un peu plus tard. La production peut faire très bien. Et je peux aussi gagner un haricot assez satisfaisant. Donc pour cette année, nous pouvons espérer nous gagner plus de 21 haricots qu'il nous pour récolter. Et d'ailleurs, la récolte a déjà commencé, ils ont beaucoup de plantes, ils ont fini, commencent à mettre des haricots sur le marché. Et dans les prochaines semaines, nous avons encore les autres plantes qui pour récolter. Et nous pensons que la plupart du monde pourrait aussi gagner un livre haricots local pour consommer cette année. Pour cette année, comparativement à l'année dernière, nous avons une amélioration dans la production. Vu que nous gagnons pendant la saison, nous faisons gagner un peu la pluie. Et vers la fin de la saison, quand haricots peuvent enfler, nous faisons gagner la pluie. Par contre, l'année dernière, nous passons par une saison assez critique. Côté manque de pluie, qui a affecté la production dans beaucoup d'endroits.
0: Rodrigue compte environ 350 planteurs engagés dans la culture de haricots rouges. La récolte se poursuivra jusqu'au début du mois d'août.
4: Et oui, sa présence au large de Port-Mathurin n'est pas passée inaperçue. Et hier après-midi, le MV Mérigny faisant route vers le Brésil a dû faire un arrêt au large de Port-Mathurin pour une évacuation médicale. Un marin d'une trentaine d'années souffrant donc nécessité une assistance médicale. Et les éléments de la garde-côte nationale ont été alors mandés pour procéder à cette évacuation médicale. Le marin en question a ensuite été pris en charge par les services de santé. L'opération a pris fin aux alentours de 16 heures et le MV Mérigny du moins a pu reprendre sa route. Une vingtaine de jeunes ont participé à une journée de volontariat chez Andrea Cupidon, une habitante de 75 ans de Coromandel. Cette initiative s'inscrit dans le cadre du National Youth Civic Service, un programme visant à sensibiliser les jeunes à l'engagement citoyen, au bénévolat et au développement personnel à travers diverses activités. Les participants ont mené une campagne de nettoyage et construit des marches devant la maison de la bénéficiaire afin de faciliter ses déplacements. Cette activité est organisée par la Commission de la Jeunesse en collaboration avec la Road Riders Club et le National Youth Civic Service. Reportage. Une vingtaine de jeunes âgés de 17 à 24 ans se sont mobilisés au domicile d'Andrea Cupidon à Coromandel pour une campagne de nettoyage. Au-delà de l'aide apportée, cette journée a également permis à ces jeunes de renforcer leur esprit d'équipe, de tisser des liens et de partager une expérience enrichissante.
5: Je vais venir aider madame pour sensibiliser un peu nous, en tant que jeunes, pour garder sa solidarité qui est dans nos îles. Nous voyons aussi que le team building nous grandit nous et nous grandit plus solide, plus fier des jeunes de Rodrigue.
6: Nous trouvons l'activité là bien intéressant. En tant que jeune, je peux faire volontariat pour aider sa madame là. Faire les risques gagner une semaine, au moins les sorties côté en sécurité.
7: Très ému, Andrea Cupidon a accueilli ce geste de solidarité avec une gratitude. Elle confie qu'elle ne s'attendait pas à recevoir un tel soutien.
8: Pérolin, Péo pour moi et mon qualité maladie.

0: d'ambulance. Et puis, je suis content de me dire que je suis un grand lazoir pour moi. Enfin, je ne sais pas comment j'ai été, j'ai tellement d'émotion dans moi. Alors, oui, tout le temps, je dis merci, bon Dieu, pour vous. Moi, je t'ai fait pour moi, je vous dis. Alors, un jour, pour un autre grand monde, pareil comme moi. Je vais rendre ça service là.
1: L'objectif de cette journée est d'encourager les jeunes à s'engager davantage dans des actions sociales, tout en cultivant les valeurs de volontariat, de solidarité et d'entraide.
2: Le but de l'activité, c'est pour initier ben, jeunes participants du cours National Youth Civic Service et veut dire à l'esprit de volontariat.
1: Cette initiative a également bénéficié du soutien du Road Riders Club, une association engagée auprès des personnes en situation de vulnérabilité.
3: Je suis là pour apporter mon contribution dans la société rodriguez. Ça veut dire aider ces jeunes-là pour rentrer dans le social. Ça veut dire intégrer tout dans le social comme un commencement. Pour que les autres sortent là, je suis dans notre village, je apporte quelques contributions. Mais Road Riders viennent toujours là. C'est pour ça que je suis là aujourd'hui. Ça vient d'un bon sponsor qui sponsor nous tout le temps. Moi, je dis merci, bon sponsor qui fait nous confiance toujours pour aider sa madame qui est dans le besoin.
1: Dans la continuité de ce programme, d'autres activités sont prévues. Les jeunes participeront notamment à un atelier de cuisine qui se tiendra le lundi 27 juillet au centre d'accueil de Malabar.
4: Et enfin, le comité des parents d'élèves du collège de Terre-Rouge organise un marché aux puces ce samedi 25 juillet de 7h à 14h devant le marché de Port-Mathurin. L'objectif est de collecter des fonds pour financer une tournée éducative. Plusieurs articles seront mis en vente, notamment des vêtements, des jouets, des livres et bien d'autres objets. Des plats confectionnés par les élèves et les membres de l'association parents-élèves seront aussi proposés au public. Donc il est déjà à 6h11 minutes et 26 secondes. Le rappel des titres pour clore ce journal. Signature d'un accord entre la Commission de l'environnement et la RPUC pour la gestion de l'unité de traitement des eaux usées à Grenade et une évaluation organisationnelle et une formation destinée aux chefs de département ainsi qu'au haut cadre de l'Assemblée régionale sont prévues. Ce sont là les principales décisions du Conseil exécutif réuni hier. La récolte de haricots rouges est en cours à Rodrigues. Les autorités s'attendent à une production de plus de 20 tonnes pour cette saison. Évacuation médicale en mer, intervention de la National Coast Guard hier après-midi sur le MV Mérini, navire qui fait route vers le Brésil. Le collège de Terre-Rouge se mobilise ce samedi pour financer une tournée éducative au marché aux puces prévu devant le marché de Port-Mathurin. Voilà, c'est la fin de ce journal. Merci de l'avoir suivi. Je vous retrouve dans un instant pour la page sportive.
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3: Il est 6h passé de 13 minutes. L'info continue. C'est la page sportive, Mario.
4: Ah oui, donc c'est les sports, donc comme tous les jours d'ailleurs. Et bonjour à toutes et à tous. Le comité régional d'athlétisme organise l'édition 2026 du Cross Country. La première manche de cette compétition aura lieu ce samedi à Béaux-Huîtres. Les épreuves se dérouleront sur un parcours en boucle de 800 mètres avec des distances adaptées à chaque catégorie allant de 800 mètres à 7,2 km. Le premier départ sera donné à 9h avec la catégorie U10 filles et garçons, tandis que la dernière course débutera à 11h15 pour les catégories U20, garçons et Masters hommes. En marge de la deuxième édition de la Port Mathurin Karaté Club International Cup, qui se tiendra les 25 et 26 juillet au gymnase de Malabar, les organisateurs ont mis sur pied plusieurs séances d'entraînement au cours de la semaine. Mercredi, le stage a été consacré au kata, tandis que jeudi, les participants se sont perfectionnés en kumite. Et puis, une belle opportunité pour les karatéka qui voient l'occasion d'améliorer leur technique avant la compétition de ce week-end. De leur côté, les organisateurs mettent la touche finale aux préparatifs de cet événement sportif. Et puis à l'étranger, place au football avec les rencontres de préparation des clubs anglais et européens hier. Donc, plusieurs équipes de Premier League étaient sur le pont. Bournemouth s'est largement imposé face à Saint-Étienne sur le score de 4-1, tandis que Manchester United a signé une victoire convaincante 5-0 contre Rosenborg en Norvège. Ces matchs s'inscrivent dans la préparation de la nouvelle saison qui débutera à la mi-août. Aujourd'hui, samedi 25 juillet, plusieurs affiches sont au programme, notamment Porto contre Aston Villa, tandis que Tottenham poursuit sa tournée estivale avec un match face à Auckland FC en Nouvelle-Zélande. D'autres clubs européens disputent également leurs rencontres amicales afin d'affiner leurs effectifs avant la reprise des championnats. Et demain dimanche, la série des matchs de préparation se poursuit avec plusieurs rencontres impliquant des clubs anglais et européens, alors que les entraîneurs continuent de donner du temps de jeu à leurs nouvelles recrues et aux jeunes talents. Et en tennis, la saison se poursuit sur le circuit ATP et WTA avec plusieurs tournois disputés cette semaine. Les demi-finales et finales donc sont au programme ce week-end, offrant aux meilleurs joueurs et joueuses l'occasion de peaufiner leur préparation avant les grands rendez-vous de l'été. Et enfin, en rugby, les compétitions de Super League se poursuivent en Angleterre après le choc entre Wigan Warriors et St. Helens a disputé vendredi. Les rencontres de ce samedi opposent notamment York Knights à Huddersfield Giants, Leopards et Wellington Wolves et Toulouse Olympique aux Catalans Dragons. Dimanche, Leeds Rhinos recevra Bradford Bulls pour clôturer cette journée de championnat. Et voilà, c'était votre point avec l'actualité sportive. Merci donc de l'avoir suivi. Merci également à notre ami Emmanuel Ravina pour son support technique. Et dans quelques instants, vous allez retrouver Rosie pour la suite de l'émission sur Rodrigue FM et Radio Maurice. Excellente journée à toutes et à tous. Et au plaisir de vous retrouver à 9h pour le Flash en créole. À vous Rosie pour la suite de l'émission.
3: Merci Mario, plaisir de vous retrouver aussi à partir de 9h pour le Flash en créole, comme vous l'avez dit. Belle matinée à vous et à tout à l'heure.
4: Merci beaucoup Rosie et le plaisir est partagé.

Il est 6h passé de 18 minutes chez les ondes de Rodrigue FM. Bonjour à vous tous, bon samedi, bon réveil. On espère que tout va bien pour vous. Eh bien, samedi, vous êtes en forme, prêt pour faire tout ce qui était là pour faire. C'est vrai que le samedi, ça demande beaucoup, beaucoup d'énergie. Ce matin, on a parlé du repos de samedi, mais dans nos réalités, pas toujours le repos. Le samedi, c'est le jour que tu n'as plus beaucoup à faire. Eh bien oui, si on ne travaille pas à l'extérieur de la maison, on travaille à l'intérieur de la maison. Beaucoup, beaucoup de ménage à faire. Nous pouvons profiter pour capable nettoyer. Eh bien oui, une semaine inaccumulée. Eh bien, il faut nettoyer. Il faut vraiment, vraiment que la maison soit propre. Les samedis, c'est une tradition. Et aussi, la tradition du samedi, c'est le jour du marché. Zou Koutnoual Bazar.

Et en parlant du jour du marché, vous allez retrouver dans quelques instants à partir de 7h Miss Calamel qui pourra menzout dans Bazar, dans Van Bazar, Rodrigue pour menzout pour aller connaître un petit peu ban prix qui ban légumes qui n'a l'on nous marché. Et aux alentours de 6h30, ce sera vos dédicaces d'anniversaire. Et à 6h45, vos annonces et communiquez. Voilà vos grands rendez-vous pour ce samedi matin, pour cette deuxième tranche de votre émission Lévé Rodrigue. On va débuter justement cette deuxième partie avec vos prophéties en featuring Pixel, Ôté Bondier.

Eh bien oui, c'est The Prophecy, Othé Bondy en featuring Pixel. 6 heures passées de 24 minutes, ça nous fait plaisir de recevoir vos messages. Eh bien oui, certains fait commencent à nettoyer. Bon courage à vous, certains fait commencent à pépli bonheur. Pour pas gagner temps, pour pas gagner un soir, eh bien bon courage à vous tous. 6 heures passées de 25 minutes, une couleur locale pour vous. Stéphane en featuring Stelio Lumila.

Ça, c'est Lumila de Step John en featuring Stelio qui nous emmène à 6h passées de 28 minutes, Kumanun Jaou. Dans quelques instants, vos dédicaces d'anniversaire. Mais pour tout de suite, ce matin encore, souvenez-vous d'une cause low, la spiritualité, le samedi qui est considéré comme la spiritualité à la recherche, le début de la spiritualité que nous quitte la semaine derrière nous, la semaine avec tout souvent de stress, tout souvent de soucis. Et là, nous tournons plus vers la spiritualité en ce samedi matin. Rendre grâce au ciel, c'est Faïli Lalane, The Phénomène.

Et ça, c'est l'énergie qu'il nous faut en ce samedi matin, accompagné d'une touche spirituelle, Faïli Lalan et les phénomènes Reine grâce au ciel. Et oui, un joli message pour ce samedi matin, 6h passées de 33 minutes. Nous poursuivons avec une dédicace d'anniversaire.

Happy Birthday. On vous souhaite une très très belle journée. Tout le monde qui fait célébrer cet anniversaire aujourd'hui, que ce soit une belle journée pour vous, une journée bénie, une journée remplie de bonnes choses. C'est ce qu'on vous souhaite aujourd'hui pour votre anniversaire. On débute avec vos messages. Bon anniversaire à Keira Perrine de Nassola qui fête son 9 ans aujourd'hui. C'est demandé par sa grand-mère Taït, dans Fémi, ses parents Fen et Dieuza, ses bonnes sœurs et frères, neveux et nièces, sans oublier Elode qui embrasse Lee bien bien fort. Bon anniversaire à notre grand

grand-mère adorée que nous aimons très très fort, c'est notre grand-mère Violette Raboud, de la part de ses 8 petits-enfants, Dean, Jane, Jayenka, Casey, Shirelle, Jeleni, Léa, Aneya et Eliel.

Nous poursuivons avec notre message à l'anniversaire. Je souhaite un bon anniversaire à mon petit garçon, Juliano. C'est de la part de sa maman Andis, des frères Julio, El Rios, Dessert, Anna et Keliana, et fille de Citronelle. Bon anniversaire à Amélie qui te gagne ce las le 9 juillet. Et bon anniversaire à Laura Meunier qui gagne 37 ans aujourd'hui. C'est de la part de Marie-Ange Meunier de Bigarade. Bon anniversaire à Violette Raboud de la part de toute la famille Raboud et Casimir et son mari Dom qui compte en lit très très fort. Bon anniversaire toujours à Violette Raboud de Malartic. C'est de la part de ses trois enfants, Chrisley, Rajiv et Karine. Et ses 8 petits-enfants, son gendre Evans et ses 2 belles-filles, Tabelle et Sunny. Et toute la famille qui lui souhaite bonne santé et longue vie parmi nous. Je souhaite à Amber Raphaël de Tamarin un très bon anniversaire. C'est de la part de sa cousine Félicia Manon et ma tante Karina et son parrain Josian de Montagne Cabri Corail. Je souhaite un joyeux anniversaire à maman Violette Raboud qui fête ses 60 ans aujourd'hui. On lui envoie plein de bisous et lui souhaite bonne santé et longue vie parmi nous. C'est de la part de ses deux fils Yaslon et Chrisley, son mari Gérald, ses 8 petits-enfants, sa belle-fille Christabel et spécialement sa fille Karine qui l'adore. Voilà un très bon anniversaire à Violette Raboud qui fête ses 60 ans aujourd'hui. Ça se fête. Il est 6h passées de 36 minutes.

Eh bien oui, ça c'est Sista Glosé, King Roman avec joyeux anniversaire à 6h passées de 40 minutes. Qu'est-ce que nous réserve la radio en ce samedi 25 juillet? On va découvrir tout ça tout de suite avec Brune Daniel.

0: Bonjour, bonjour à tous. Il y a un plaisir de retrouver vous ce samedi là pour proposer une programmation des émissions qui sont capables d'écouter les ondes de la radio Rodrigue FM. Monsieur qui fini, faire un bon réveil. Alors aujourd'hui samedi, c'est déjà le week-end. Nous sommes contents. Juste après, l'émission Lévé Rodrigue. C'est l'émission Tote Bazar qui nous propose en compagnie de Miss Calamel qui vous donne un prix légumes. Juste après, les infos en direct de Mouka. Entre 8 et 9 heures, toujours juste après les infos, c'est au rythme du week-end. Au programme, des chansons bien rythmées pour vous motiver. Et passez une très belle journée sans oublier les citations. Après le flash de 9h, soyez à l'écoute. Karon Gangou poula pour l'émission Nous apprennent. Après le flash de 10h, retrouvez encore une fois Miss Calamel pour l'émission Délices de Rodrigue, les points compagnie de Oran qui vous propose une bonne recette. Et bien sûr, votre émission Éclat des enfants avec Rosila Meunier. Nous saluons tous les enfants, nous connaissons qu'ils sont en vacances et nous souhaitons qu'ils profitent de ces vacances. Surtout, soyez sages. On vous propose encore aujourd'hui votre top hits national, régional, local, juste après les infos de 12h. Et juste après, votre émission Racines et Traditions entre 15 et 16h avec Christelle-Édouard Hall. Place à votre émission Les Jeunes, l'émission Zen en action entre 16 et 17h. Stéphane pour en compagnie de Yannick et Guillaume en ce samedi. Et pour Ombre et Lumière, le Rodriguez, Stéphane Boncoeur pour encore de bonnes compagnies et les points d'émission spéciales qu'il peut proposer ton ce samedi. Soyez à l'écoute. Et bien sûr, je serai avec vous pour clôturer la soirée sur les ondes de la MBC Rodriguez FM juste après les infos de 18h jusqu'à 21h. Si vous vous passez une bombe ensemble pour Weekend Vibes, et bien sûr, les chansons rythmées entre 20 et 21h. Merci de votre écoute sur les ondes. Passez une très belle journée et bonne suite pour Lévé Rodrigue. Bon samedi à tous.
1: Très belle journée à vous aussi. Bon samedi à vous, Brunda, pour la promo du jour. Il est 6h passé de 44 minutes, donc nous allons procéder dans quelques instants à la lecture des annonces et communiqués. Mais juste avant, on vous rappelle cet avis de décès.

Et nous vous rappelons cet avis de décès. On nous prie d'annoncer le décès de M. Joseph Silvio Parmas. Décès de M. Joseph Silvio Parmas, aussi connu sous le nom de Claude. Il était âgé de 58 ans. C'est un ex-habitant de 80. La date et l'heure des obsèques vous sera précisée ultérieurement. À cette famille endeuillée, l'AMBC présente ses sincères condoléances.

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2: Les autres l'annoncent et communiquer à présent. La famille Romuald de Gravier remercie tout le monde qui fait une sympathie et exote dans notre malheur lors du décès du défunt Fernando Romuald et invite tout proche, amis et connaissances pour solamer ce 8 jours l'amour dimanche 26 juillet à 7h dans la cathédrale Saint-Gabriel. 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

toute présence. 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

Et nous terminons avec ce communiqué du Central Electricity Board. Les abonnés de Vanguard, Terre Rouge, Grand B, Citronelle et Sigang sont avisés que la fourniture d'énergie sera interrompue de 8h30 à 9h et de 15h à 16h le samedi 25 juillet 2026 en raison des travaux qui seront effectués sur le réseau électrique. D'autre part, les abonnés de Port Sud-Est, Mourouk et Montagne Chérie sont avisés que la fourniture d'énergie sera interrompue de 8h30 à 15h. La fourniture sera rétablie sans préavis à l'achèvement des travaux. Le CEB prie sa fidèle clientèle affectée par cette coupure de bien vouloir l'excuser pour tout inconvénient. Voilà tout pour l'annonce et communiqué. Nous passons à cette page météo dans quelques instants.

Un rappel des nouvelles du temps. D'après ce communiqué de la météo émis à 4h30 en ce samedi 25 juillet 2026, situation générale. Des nuages venant du secteur est influenceront le temps local par moment. Prévision pour les prochaines 24 heures, il y aura du beau temps tôt ce matin et le ciel sera mi-couvert à parfois nuageux au cours de la journée avec des faibles averses par moment. La température maximale sera supérieure à la moyenne par environ 2 degrés Celsius et sera entre 26 et 28 degrés Celsius. Des averses passagères sont toujours attendues durant la nuit et la température minimale sera entre 20 et 22 degrés Celsius. Le vent soufflera du secteur est à environ 20 km par heure avec des points de l'ordre de 50 km par heure sous les averses. Et la mer est forte au-delà des récifs avec des houles du secteur sud de l'ordre de 2,50 m. Les sorties en haute mer sont déconseillées. Temps plutôt sec, pas de pluie enregistrée pour ces dernières 24 heures. Nous passons directement aux horaires des marées. Les marées seront hautes à 11h04 et à 22h57. Marées basses à 4h43 et à 16h41. Le soleil s'est levé à 6h19 et le coucher du soleil est prévu pour 17h28. Une petite précision, l'état de la mer. Donc, les temps lourds la mer pendant prochaines 24 et elle est temps pour bon, bonnet à grand matin. Pouena banti la pli de temps en temps par la suite. Divan pour souffler depuis secteur S, environ 20 km par heure avec ban pointe 50 km par heure. Dans Lagon, la mer praticable. En déo brisant, la mer pas praticable. Et na ban la houle depuis sud-ouest, 2,50 m en déo brisant. Ban sorti en déo brisant déconseillé. Nouredia ouli, ban sorti en déo brisant déconseillé. Marée haute 11h04 et 22h57, marée basse 4h43 et 16h41. Voilà, c'était votre page météo selon la station météorologique de Vacoix-Île-Maurice.

Et un petit annonce avant de nous terminer dans le cadre de 55 ans de ACSS, le comité village de Montagne-Charlot organise une demi-journée d'activité dans le village le dimanche 26 juillet à 11h au centre communautaire du village. Plusieurs activités seront organisées comme les jeux pour tous les âges, Seven Aside, fitness et danse, chant par les enfants et d'autres artistes. Tous les villageoises et villageois alentours sont invités.

0: c'était Joseph Clausio Perrine avec Sega Planet, 6h57. L'ambiance continue à la manière du groupe Manioc Sakouyé.
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Et c'est ici que prend fin votre émission matinale L'Éveil Rodrigue pour ce samedi 25 juillet. Merci de votre écoute et de votre fidélité. C'était un plaisir de vous accompagner depuis 5h ce matin. Merci à l'équipe qui travaille ce matin. Nous avons Emmanuel Ravina à la technique, Mario Lisette à la rédaction et au micro avec vous. C'est Rosie. Je vais vous retrouver à partir de 8h pour cette émission Weekend Vibes. On vous souhaite de passer une très belle journée. Bon samedi à vous tous. C'est...

0: ce matin, qu'on va le retrouver bien sûr demain matin à 4h. Merci d'être là sur RM1.
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0: Merci d'écouter RM1, il est 7h. La première session d'info ce samedi matin, Chibatu, bonjour.
2: Bonjour Elvis, bonjour à tous.
0: Les titres.
2: Maurice et les Seychelles lancent une étude géophysique dans le plateau des Mascareignes. Une première étape avant toute éventuelle exploration des ressources du sous-sol marin. Le coût des services d'eau et d'assainissement repart à la hausse. Une révision tarifaire décidée pour les entreprises après 12 années sans changement. Maurice garde son avantage face à la concurrence sur le marché américain. Les produits exportés échappent aux nouvelles surtaxes de Washington. Le solaire résidentiel prend son envol à Maurice avec un nouveau programme d'aide aux ménages. Le CEB et la DBM lancent ce samedi le Household Rooftop Solar PV Scheme. Le sous-sol marin du plateau des Mascareignes fera l'objet d'une nouvelle campagne d'exploration. Maurice et les Seychelles ont obtenu l'accord de leur gouvernement pour signer un partenariat avec la société française Viridien, spécialisée en géophysique. Cette campagne prévoit une étude géotechnique et sismique dans la zone de gestion conjointe du plateau continental étendu des Mascareignes. Elle permettra de recueillir des données sur le sous-sol marin afin d'évaluer son potentiel en hydrocarbures. Il s'agit d'une étape préliminaire à une éventuelle exploration pétrolière. Les informations recueillies serviront à mieux connaître cette zone maritime et à orienter la gestion des ressources du sous-sol dans le respect des exigences environnementales. Autre retombée du Conseil des ministres, les entreprises devront bientôt payer davantage pour leurs services d'eau et d'assainissement. Le Conseil des ministres a validé une révision des tarifs appliqués aux usagers non domestiques par la Central Water Authority et la Waste Water Management Authority. Cette hausse, la première depuis 12 ans, s'explique par l'augmentation des coûts d'exploitation et l'évolution des prix à la consommation. Pour la majorité des clients non domestiques, les tarifs progresseront de 10 à 25%. Les clients premium, notamment les smart cities et autres grands projets immobiliers, subiront une hausse d'environ 75%, tandis que les entreprises utilisant de l'eau brute verront leurs tarifs augmenter d'environ 65%. De nouveaux frais de demande, de traitement de dossiers et de raccordement au réseau d'assainissement seront également introduits. L'ambassade de la République arabe d'Égypte à Maurice a organisé vendredi soir une réception officielle à l'hôtel de ville de Kurpipe à l'occasion de la fête nationale égyptienne. Le Premier ministre, le Dr Navin Ramgoulam, des membres du gouvernement, du corps diplomatique ainsi que plusieurs autres invités ont assisté à cette cérémonie qui a mis également en lumière les relations d'amitié et de coopération entre les deux pays. L'ambassadrice d'Égypte, Abir Alam Eldin, a souligné une collaboration particulière dans le domaine de la formation et les activités économiques. Nous l'écoutons au micro d'Abdel Bolaki.
3: Together, we have successfully navigated logistic challenges and implemented effective training course through the Egyptian Agency of Partnership for Development and the Ministry of Public Service and the Ministry of Foreign Affairs. 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
2: Nous vous l'avons appris hier, c'est un ouf de soulagement pour nos exportateurs et un signal fort pour l'économie mauricienne. Les produits exportés vers les États-Unis échappent définitivement aux nouvelles surtaxes américaines. Grâce

Au maintien de l'accès en franchise de droit via l'AGOA, Maurice préserve un marché américain stratégique estimé à 8 milliards de roupies et a désormais un avantage concurrentiel majeur face aux géants du textile asiatique. Un résultat qui concrétise des mois d'intenses négociations diplomatiques menées à Washington. Le ministre des Affaires étrangères, Dananjay Ramphal, salue une mesure

0: au secteur de l'exportation.
1: L'enchette arrive de 10%, il arrive à sur expiration. Et tout de suite après, le président fait mettre ban tarif qui variait de 10 à 12% dans une soixantaine de pays. Et parmi nous, c'est une ban compétitaire. Right? Alors c'est une bonne nouvelle qui nous n'a pas fait impacter par ce nouveau tarif-là. Alors pour le moment, tout le monde produit qu'on exporte sur le marché américain n'a aucune taxe qui est applicable. Alors c'est une bonne chose pour le secteur de l'export.
0: Les propos recueillis par Abdel Bolaki et même son de cloche du côté de la MEGSA qui représente les exportateurs mauriciens. L'association estime que cette mesure renforcera la compétitivité des produits mauriciens sur les marchés internationaux. Écoutez Lilaouti Rajman Jousri, directrice de la MEGSA, au micro de Jenny Yalapa.
2: Depuis avril l'année dernière, un tarif qui additionnel, qui est en plus de droits de douane, qui nous supposait payer pour qu'il nous capable rentrer sur le marché américain. Mais dans le cas de droits de douane, pour Maurice, c'est zéro parce qu'il nous a agoua, mais n'empêche qu'il nous type bien payer sa tarif-là, qui au fil des mois est sorti de 40% et récemment était à 10%. C'est-à-dire qu'hier, quand nous exportons nos produits vers les États-Unis, nous type bien payer un tarif de 10% sur la valeur du produit. Aujourd'hui, le fait qu'il n'y ait pas de tarif du tout sur le nouveau produit, c'est-à-dire que Maurice est capable d'exporter ce produit sans tarif et sans droit de douane. Et ça, c'est un extrêmement grand avantage par rapport à nos compétiteurs comme Bangladesh, l'Inde, la Chine.
0: La situation hydrique demeure sous surveillance à Maurice. Le déficit de précipitations continue de peser sur les réserves en eau, avec une baisse du niveau des réservoirs et des nappes souterraines. Alors que le plateau central connaît déjà des coupures, d'autres régions pourraient être concernées si la sécheresse persiste. La Central Water Authority travaille ainsi sur plusieurs pistes pour sécuriser l'approvisionnement. On fait le point avec Shyam Tanou, directeur général de la CWA, au micro de Yacine Den Mahmoud.
3: Morvacoin arrive à environ 43,5% qui est à l'homme. Et nous pas pour cave continue puise de l'eau et même considère 43,5% de l'eau qui est disponible. En dessous de 20%, nous pas pour cave tirer encore de l'eau. 20% là même qui nous a la boue. Donc on a environ 20 à 23% de l'eau qui nous besoin gérer jusqu'à le mois de novembre-décembre. En attendant là, nous avons quelques mois en tête, nous avons environ 3-4 mois. Probablement, il est pour moins que ça si nous prenons un excès en termes de consommation. Donc nous avons fait très très attention pour qu'il n'y ait pas dans une situation catastrophique au mois de novembre et décembre. Au niveau borehole aussi, nous dans une situation déficitaire. La valeur actuelle que nous avons causée, nous déficitaire de l'eau de 30%. Qu'est-ce que ça veut dire? Ça veut dire que pendant la pluie, nous avons une nappe phréatique pas montée comme un bisin. Donc nous dépendons de l'eau nappe phréatique, nous dépendons de l'eau en borehole, nous dépendons de l'eau de surface, c'est-à-dire les réservoirs. Nous déficitaire de l'autre côté aux nappes phréatiques d'environ 30%. Au niveau de réservoir, c'est alarmant. Donc nous besoin gérer, nous n'avons aucun choix à gérer. Et la seule façon, c'est responsabilité et restriction.
0: Je vous le disais, la transition vers l'énergie solaire se poursuit à Maurice. Le Household Rooftop Solar PV Scheme sera officiellement lancé ce samedi par le CEB et la Development Bank of Mauritius. Une première rencontre est prévue à Curepipe avec les fournisseurs et installateurs locaux de systèmes photovoltaïques avant le déploiement du programme auprès des ménages. Plus de précisions avec Shailene Irben.
4: Ce programme découle d'une mesure annoncée dans le budget 2026-2027, une subvention de 25% sur l'achat d'un système photovoltaïque avec batterie, plafonné à 75 000 roupies par foyer. Une mesure qui fait partie d'un ensemble d'initiatives visant à accélérer l'adoption de l'énergie solaire résidentielle. Parmi elles, une hausse de 15% du tarif de rachat de l'électricité injectée sur le réseau, ainsi que le transfert de propriété des kits solaires installés sur les toits de 1 000 foyers bénéficiaires. Ces ménages pourront désormais consommer l'intégralité de leur production contre 50% auparavant. Les panneaux solaires batteries onduleurs bénéficient également d'une exonération de TVA. La séance de samedi devrait ainsi permettre d'apporter des précisions sur un point encore en suspens depuis l'annonce budgétaire. Les modalités du financement complémentaire proposées par la DBM pour couvrir la partie du coût restant à la charge des ménages. A souligné qu'en juin dernier, le ministre de l'Énergie et des Services publics, Patrick Assiavaden, avait indiqué que ce solde pourrait être financé par un emprunt auprès de la DBM ou d'autres institutions bancaires, sans toutefois préciser les conditions de ce financement. Ainsi, en réunissant d'abord les professionnels du secteur, le CEB et la DBM, sans

0: semble pouvoir préparer et structurer l'offre d'installation avant l'ouverture du dispositif au grand public.
1: Par ailleurs, les fournisseurs et installateurs intéressés seront invités à s'enregistrer via un formulaire en ligne accessible par QR code sur le communiqué officiel du CEB. À ce stade, aucune précision supplémentaire n'a été communiquée concernant les critères d'éligibilité des installateurs ni le calendrier d'ouverture du programme. Tout à fait autre chose. Chaque année, les noyades en mer rappellent l'importance de la prévention. À Maurice, 24 personnes ont déjà perdu la vie en mer depuis janvier, selon la National Coast Guard. À l'occasion de la Journée mondiale de prévention de la noyade, nous revenons sur les bons réflexes à adopter avant et pendant une baignade, ainsi que sur les personnes les plus à risque. L'assistant surintendant de police Jean-Stéphane Bautil, responsable de la région Est de la National Coast Guard, fait le point sur les comportements à privilégier et les dangers à éviter. Nous l'écoutons.
2: Quand un dimon se rend dans de l'eau, c'est pas sur le milieu naturel. Il est bien en forme, en bonne santé. Il est bien pas sous l'influence de l'alcool. Pas seulement l'alcool, il ne peut pas prendre aucun médicament. Il n'est pas une personne qui déjà, un patient qui se fait suivre un traitement. Souvent, on arrive après, par an, on dit nous, la personne était cardiaque. Mais il a dans de l'eau sans supervision. La première chose, c'est que la personne qui perd dans de l'eau, il y a besoin du monde qui est en forme, capable d'être ici en difficulté. Une personne adulte responsable, c'est très important. Le message, surtout, à nager dans une zone qui zone de baignade. Autour de l'île, dans la base publique, il y a une zone de baignade spécifique. Le mot sensibilisation, c'est un processus continuel qui causera de faire. Surtout, nous faisons spot samedi du monde qui nous peut dire à risque. Nous, autant que possible, nous allons vers les personnes, les groupes à risque. Nous finissons de trouver ça tel du monde. Il y a un groupe qui est consommé. Nous allons nous retenir du monde responsable. Nous finissons de causer côté de la bande d'enfants, nous retenir de parents. La sensibilisation, c'est un processus qui est continuel.
1: Ce qui nous amène à la fin de ce journal. Merci de l'avoir suivi. Je vous retrouve à 8h.
3: Merci, c'était le journal de Chibé. Tu as tout à l'heure.
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3: Bonjour tout le monde, à 7h13, comment allez-vous? Bien dormi, bien réveillé ce matin? Il fait un peu froid, c'est vrai. Oui, bon, c'est normal, nous sommes en hiver. Nous, on est là pour vous réchauffer avec plein de belles choses, de la bonne musique évidemment. Et surtout, si vous êtes en train de travailler là en ce moment, courage, vous sortez pour aller bosser. Il y en a qui bossent aussi les samedis. Il y en a qui profitent du week-end. Et ça, c'est important aussi pour se reposer autant qu'on peut. Merci d'être là sur votre radio. On démarre la partie musicale de votre rendez-vous chaque samedi. Voici le groupe Erasure, Blue Savannah. Bonjour. Et juste après, on fait le point météo. Bienvenue sur RMA.

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2: Allez, on fait le point météo en ce samedi matin, 7h17. On accueille le prévisionniste de Météo Maurice, Monsieur Vinique. Bonjour.
3: Bonjour et bonjour à tous les auditeurs.
2: Les nouvelles du temps d'abord pour Maurice.
3: Bien sûr. Alors, pour Maurice, beau temps ce matin, mais dans l'après-midi, nous avons gagné un développement nuageux temporaire. Surtout au sud de l'île et qu'elle n'est pas au plateau central. Examen de nuages, là, il y a la possibilité qu'il y ait de nous un des bandes de pluie localisés. Sinon, dans les autres secteurs, le temps pour beau temps aujourd'hui. Et à soir, nous pourrons remarquer qu'il y a un nuage qui peut sortir depuis nord-est pour influencer le temps pour nous. Examen de nuages, là, il peut occasionner de la pluie, surtout dans le secteur nord de l'île et le plateau central. Sinon, de côté température maximale est supérieure à la moyenne, environ 2 degrés Celsius, et qu'il peut varier entre 23 à 25 degrés Celsius sur le plateau central, et que dans la région côtière, il peut entre 27 à 29 degrés Celsius au cours de la journée. Et que la température minimale le soir est inférieure à la moyenne, pas environ 2 degrés Celsius. Le plateau central est pour entre 13 à 15 degrés Celsius et que dans la région côtière, il est pour entre 17 à 19 degrés Celsius. Du vent à Maurice peut souffler depuis nord-est environ 15 km par heure au cours de la journée aujourd'hui. Et de côté la mer est mauvaise des hauts brisons, zone du grand matin, avec ben la houle qui peut sortir depuis sud-ouest de l'eau de 2,50 m. Mais toutefois, nous pouvons attendre qu'au cours de la journée, la mer pour améliorer graduellement. Alors, si vous sortir en notre mer, il est conseillé que pour ce matin. Un petit aperçu pour prévision à Rodrigue. Et à Rodrigue,

0: Un maniage qui fait sortir depuis secteur l'Est qui peut influencer le temps là-bas de temps en temps. Alors, nous pouvons remarquer qu'au cours de la journée, nous pouvons avoir un éman qui l'appli passager, surtout le manoteur, et que ça va l'appli là, il peut même capable d'assister pendant la nuit. Sinon, de côté température maximale au cours de la journée, il peut toujours supérieur à la moyenne pas environ 2 degrés Celsius et que vous voyez entre 26 à 28 degrés Celsius. Et que le soir, la température minimale est pour entre 20 à 22 degrés Celsius. De côté du vent à Rodrigue, du vent peut souffler depuis secteur S avec une vitesse en moyenne de 20 km par heure. Nous pouvons même capable ressentir une pointe de l'eau de 50 km par heure, surtout pendant la pluie. Et que la mer à Rodrigue, une mauvaise néo-brison. Avec ben la houle qui peut sortir depuis le secteur sud de l'Aude de 2,50 m. De ce fait, ben sortir en haute mer est déconseillé. Terminons avec prévision à Agalega. Et beau temps, plutôt beau temps à Agalega ce matin et même dans l'après-midi. Mais toutefois, à soir, nous avons gagné un éman de la pluie occasionnelle. La température maximale au cours de la journée, il est environ 31 degrés Celsius et que le soir, la température minimale arrive dans les 24 degrés Celsius. Du vent à Agalega pour souffler depuis sud-est avec une vitesse en moyenne de 25 km par heure. Et pour terminer avec la mer, il est praticable, mais toujours une amène la houle du secteur sud de l'eau de 2 mètres. Voilà, c'est tout comme prévision pour aujourd'hui. Merci beaucoup et à la prochaine.
1: Vinik Kakpot de Météo Maurice, merci.
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1: À 7h25, quelques avis de décès. Le décès de M. Clarel Richard Dévaux. M. Clarel Richard Dévaux, ex-habitant de Telfer à Moka, âgé de 59 ans, le convoi sortira de la chapelle Ardente de Moura à la route royale à Petite Rivière ce samedi pour se rendre au cimetière de Saint-Julien-Village. L'heure des obsèques sera communiquée ultérieurement. Le décès de Mme Marie-Alice Colette-Hélène. Mme Marie-Alice Colette-Hélène, née Toinette, aussi connue sous le nom de Mme Samuel, âgée de 72 ans. Le convoi sortira de chez son fils Kesley-Hélène à Iraleen à Bellevue-Morel ce samedi à 11h pour se rendre à l'église Noce de Cana à Rivière-du-Rempart et de là au cimetière de Poutre-d'Or. Décès de Mme Marie-Cécile Josiane Fleuriot-Château. Marie-Cécile Josiane Fleuriot-Château, née Lemaire, aussi connue sous le nom de Josiane, ex-habitante de l'avenue Jacques-Arandès à Rivière-Noire, âgée de 88 ans. Le convoi sortira de la chapelle Ardente de Moura à la route royale à Petite Rivière ce samedi matin à 9h pour se rendre à l'église Saint-Augustin à Rivière-Noire et de là, un incinérateur de Montagne-Saint-Pierre à Bambou. Le décès de M. Marie-Hugues-Pierre Harvey Poilly. Marie-Hugues-Pierre Harvey Poilly, aussi connu sous le nom de Harvey, ex-habitant de la rue des Cardinaux à Baie-du-Tombeau, âgé de 80 ans. Le convoi sortira de la chapelle Ardente d'Eliensons à la route royale à Beaubassin ce samedi matin à 9h pour se rendre à l'église Saint-Malo à Baie-du-Tombeau et de là l'incinérateur de Bois-Marchand. Décès de M. Jean-Tony Raboud. M. Jean-Tony Raboud, aussi connu sous le nom de Tigana, âgé de 51 ans. Le convoi sortira de la chapelle Ardente de Moura à la route royale à Petite Rivière ce samedi à 10h pour se rendre à l'église Sainte-Claude-Marie à Petite Rivière et de là au cimetière Saint-Louis à Petite Rivière. Le décès de M. Guy-Régis René. M. Guy-Régis René, âgé de 78 ans, le convoi sortira de la chapelle Ardente d'Eliensons à la route royale à Beaubassin ce samedi à 10h30 pour se rendre au cimetière de Rochebois. Décès de Mme Marie-Alice Colette-Hélène. Mme Marie-Alice Colette-Hélène. Donc je pense que ça a été déjà vu, mais il y a une rectification, bien sûr, que je reprends bien sûr cet avis de décès. Le décès de Mme Marie-Alice Colette-Hélène, née Toinette, aussi connue sous le nom de Mme Samuel, âgée de 72 ans, le convoi sortira de chez son fils Kesley-Hélène, à Iraleen à Bellevue-Morel, ce samedi à 11h. Pour se rendre à l'église Cœur Immaculé de Marie à Mont-Loisir, et non, comme annoncé avant, Noce de Cana, donc pour se rendre à l'église Cœur Immaculé de Marie à Mont-Loisir, et de là au cimetière de Poutre d'Or. Le décès de M. Louis-Patrice Darbon. M. Louis-Patrice Darbon, aussi connu sous le nom de Denis, âgé de 56 ans, le convoi sortira de la chapelle Ardente de Moura à Petite Rivière ce samedi à 12h30 pour se rendre à l'église Saint-Julien et de là au cimetière de Saint-Julien-Village. Décès de M. Wislem Clifford-Edouard. M. Wislem Clifford-Edouard, aussi connu sous le nom de Punto, ex-habitant numéro F29 à Bégonia, Caen-le-Vieux, âgé de 65 ans, le convoi sortira de la chapelle Ardente de Caen-le-Vieux ce samedi à 15h pour se rendre à l'église Saint-Odile à Caen-le-Vieux et de là au cimetière Saint-Georges à Port-Louis. Décès de M. Noël Samuel Moutoussamy. M. Noël Samuel Moutoussamy, aussi connu sous le nom de Noël, ex-habitant au bloc BC2 à l'avenue Tourterelle, résidence Beau Séjour à Quatre-Bornes, âgé de 87 ans. Le convoi sortira de la chapelle Ardente d'Eliensons à la route royale à Beaubassin ce samedi après-midi à 15h pour se rendre au cimetière Saint-Jean. Décès de Mme Bibi Siring Souki. Mme Bibi Siring Souki, née Mohamed Ali, aussi connue sous le nom de Siring, âgée de 72 ans. Le convoi sortira de l'Ai Ishan Islamic Funeral Center à la rue Magon à Port-Louis ce samedi après-midi à 15h pour se rendre au cimetière de Richter. Le décès de M. Serge René Juel. M.

René Juel, aussi connu sous le nom de Serge, âgé de 82 ans. Le convoi sortira de la chapelle ardente de Mourat à la route royale à Petite Rivière demain dimanche 26 juillet à 13h pour se rendre à l'église Saint-Jean et de là au cimetière Saint-Jean. Et le décès de M. Joseph Alain Fanfan. M. Joseph Alain Fanfan, aussi connu sous le nom de Alain, âgé de 75 ans, le convoi sortira de la chapelle ardente d'Iliensens à Beaubassin demain dimanche 26 juillet à 13h30 pour se rendre à l'église Saint-François d'Assise à Pamplemousse et de là au cimetière de Pamplemousse. À toutes ces familles affligées par le deuil, la MBC présente ses sincères condoléances.

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1: 7h35, quelques communiqués du CEB pour aujourd'hui concernant les abonnés de 4 bornes habitant dans les environs de l'avenue des Camps, en partie Route Royale à Belle Rose et Chinese Embassy, qui sont avisés que la fourniture d'énergie sera interrompue de 8h30 à 14h30 ce samedi.

0: 25 juillet en raison des travaux qui seront effectués sur le réseau électrique. Alors toujours pour ces mêmes raisons, cette fois les abonnés donc de 16e mille à Forestside, habitant dans les rues et les périmètres des rues suivantes, une partie de morcellement d'Oma, que la fourniture d'énergie sera interrompue demain dimanche 26 juillet. Demain dimanche 26 juillet, de 10h à 13h. De 10h à 13h. Le CEB avise les abonnés de 16e mille à Forestside, habitant dans les rues et les périmètres des rues suivantes, une partie de morcellement d'Oma, une partie de Mardi Road, une partie de la route royale à 16e mille Forestside et les ruelles avoisinantes, que la fourniture d'énergie sera interrompue demain dimanche 26 juillet. De 8h à 11h, de 8h à 11h. Le CEB avise les abonnés du village de Camp-Charlot, Chemin Grenier et Rivière des Galets que la fourniture d'énergie sera interrompue demain dimanche 26 juillet, de 9h à 16h, toujours pour des raisons de travaux d'entretien sur le réseau électrique. Et puis le CEB avise les abonnés de l'Aventure, de Petite Retraite, de Grande Retraite également, de Pont-Blanc, de Bon Accueil, Bellevue à Landy, dans le périmètre de Soatou Poultry, MTEL L'Aventure, Iscon Bon Accueil et la Poste Office de Bon Accueil, que la fourniture d'énergie sera interrompue demain dimanche 26 juillet, de 8h30 à 17h. Et enfin, le CEB avise les abonnés de Banane, de Cluny et de Cité Bimanique que la fourniture d'énergie sera interrompue le mardi 28 juillet. Le mardi 28 juillet de 9h à 13h. De 9h à 13h, donc le mardi 28 juillet, en raison des travaux d'entretien qui seront effectués sur le réseau électrique. Dans tous ces cas, la fourniture sera rétablie sans préavis à l'achèvement des travaux. Le CEB s'excuse auprès de tous ceux concernés par ces coupures et les prix de bien vouloir prendre les dispositions nécessaires. Voilà pour les communiqués du CEB en ce samedi.
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0: C'est 7h37, bienvenue, merci de nous écouter en ce samedi matin. Vous prenez un bon petit café chaud, un bon petit déjeuner tranquille et vous écoutez la radio. Que des tubes pour vous, que des belles chansons calées en ce samedi, histoire de vous accompagner dans tout ce que vous faites, le nettoyage de la maison, balayer la cour, un petit guide, un petit peu nettoyage dans l'allée, et une petite marche aussi hein, pour être en forme, même s'il fait un petit peu frisqué, c'est bien de marcher un petit peu, surtout avec l'application MBC Play, c'est pratique maintenant, hein. Vous nous écoutez où que vous voulez. Voilà, pas tout que tu étais, comme dit le slogan. Santa Esmeralda, et puis un Big Frankie qui nous raconte l'histoire de ce matin, de ce type bougresse. Voilà, belle matinée, bonjour.

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3: Big Frankie, comme annoncé, voici Thibaut Grèce à 7h41, juste après. Ben, on va voir ce que les astres vous réservent aujourd'hui avec l'horoscope de ce samedi. Bonjour et merci encore de nous écouter.

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1: Alors voyons ce que les astres vous réservent, les amis, en ce samedi. D'abord pour les béliers, une belle énergie vous accompagne aujourd'hui, c'est très bien. Profitez-en pour avancer sur un projet ou partager un beau moment avec vos proches. Évitez par contre de vous précipiter. Pour les taureaux, le calme sera votre meilleur allié. Accordez-vous un peu de temps pour souffler et surtout savourer les petits plaisirs de la journée. Les gémeaux, les échanges seront favorisés. Une conversation ou une rencontre pourrait vous donner une nouvelle idée ou vous mettre de bonne humeur. Les cancers, vos émotions seront à fleur de peau, mais elles vous guideront dans la bonne direction. Faites confiance à votre intuition, les cancers. Les lions, votre enthousiasme sera contagieux. C'est une excellente journée pour prendre des initiatives ou réunir famille et amis. Vierge, l'organisation sera votre point fort. En réglant quelques détails aujourd'hui, vous allez vous offrir un week-end plus serein. Les balances, l'harmonie est au rendez-vous. Privilégiez les activités qui vous font du bien surtout et les personnes qui vous apportent de la joie. Les scorpions, une surprise agréable pourrait égayer votre journée. Restez ouverts aux imprévus et surtout, oui, ça pourrait jouer en votre faveur. Les sagittaires, l'envie d'évasion se fait sentir. Même une simple petite promenade ou une sortie improvisée vous fera, c'est sûr, le plus grand bien. Les Capricornes, vos efforts récents commencent à porter leurs fruits. Prenez le temps, surtout, d'apprécier le chemin parcouru avant de repartir de plus belle. Les Verseaux, votre créativité est en pleine forme. C'est le moment idéal pour essayer quelque chose de nouveau ou reprendre une passion. Et les Poissons, la douceur et la bienveillance seront vos meilleurs atouts. Un geste attentionné pourrait illuminer la journée de quelqu'un et la vôtre. Ben voilà, je vous souhaite donc un bon samedi, surtout placé sous le signe de la détente. Le week-end, c'est fait pour ça, avec des échanges et surtout des bons moments de bonheur. Voilà, prenez le temps surtout de ralentir ou encore de profiter pleinement de votre week-end. Excellente journée. Surtout, n'oubliez pas, si vous allez prendre la route en ce week-end, donc faites votre trajet en toute sécurité. Voilà nos petits conseils ce matin. Garou, Michel Sardou, un duo, et puis un autre duo, Phil Collins, et Philippe Bailey. Ça arrive, c'est votre radio, c'est à 48.

0: La rivière de notre enfance sur votre radio Garou, Michel Sardou, bien sûr. Et ce n'est pas du sang qui coule dans les veines. On va en parler justement ce matin pour ce rendez-vous, donc un don de sang aujourd'hui.
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0: Alors, don de sang aujourd'hui, il faut en parler, c'est important. Donc, avec le Mauritius Roundtable et également. Ladies Circle to Mauritius, qui vous donne rendez-vous aujourd'hui de 9h à 16h pour un don de sang du côté de Tribeca. On va savoir plus sur cette journée avec le téléphone donc ce matin. Charma Sulichera, bonjour.
2: Bonjour, comment allez-vous?
0: Ça va très très bien. Et vous? Alors dites-nous rapidement le plan de la journée, tout le déroulé. Il y a pas mal de choses donc au programme aujourd'hui.
2: Effectivement, alors merci de nous recevoir. Bonjour à tous.
0: C'est un plaisir pour nous.
2: Et aujourd'hui, donc, avec la Roundtable Mauritius, on va faire une collecte de sang en priorité. Et en parallèle, à partir de 9h, on a un panel de médecins qui seront à Tribeca, à la Piazza, pour des consultations gratuites. Donc, vous avez des généralistes, des opticiens, des gynécologues, des neurochirurgiens, des cardiologues, donc, qui seront là de 9h à 16h pour offrir gratuitement des consultations au grand public. À noter que le panel qu'on a fait venir, c'est des professionnels de plus de 15 ans d'expérience. Donc, le but, c'est justement de permettre aux Mauriciens de, en même temps, de sauver une vie, de pouvoir aussi contribuer au remplissage du blood bank et aussi de passer faire un check-up, poser des questions s'ils ont des doutes ou s'ils ont besoin de conseils et de les guider à travers ça.
0: D'accord. Donc on invite le grand public, c'est gratuit, tout le monde, vous êtes tous invités.
2: C'est gratuit pour le grand public, donc c'est juste à l'entrée de la Piazza. Grâce à nos partenaires aujourd'hui, c'est un événement gratuit, donc tous les médecins sont à disposition et on leur service gratuitement au grand public.
0: D'accord. Donc on rappelle ce rendez-vous, donc aujourd'hui Tribeca Mall Plaza, donc Piazza pardon, ce sera aujourd'hui de 9h à 16h et aussi comme vous l'avez dit Charma, donc tous les médecins seront là pour tout ce qui est blood pressure, BMI, uric acide, etc. Même pour les yeux. Exactement. Aussi je vois d'après le programme.
2: Effectivement, on a pensé à tout, donc on a pensé à chaque partie du corps et c'est gratuit encore une fois pour tous les Mauriciens. Donc on vous invite en grand nombre pour venir soit faire un don au sang ou faire un check-up, avoir des conseils médicaux.
0: Très bien. Exactement. En tout cas, bravo pour l'initiative. Donc je rappelle le Mauritius Roundtable 7 et le Ladies Circle to Mauritius pour cet événement. Merci beaucoup Charma.
2: Merci à vous, passez une très belle journée.
0: Merci à vous également, bon courage surtout et bravo.
2: Merci,
0: bravo
2: merci.
0: Pour cette initiative.
2: Bonne journée à vous. Bye.
0: Phil Bailey. Ou Philip Bailey, comme vous voulez. Et Phil Collins, voilà. À suivre les infos de 8h. Bonjour et bienvenue sur RM1.

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1: Bonjour, merci d'écouter RMA les 8h. La journal, la Chibachu, bonjour.
2: Bonjour Elvis, bonjour à tous.
1: Au sommaire de votre édition.
2: Maurice et les Seychelles lancent une étude géophysique dans le plateau des Mascareignes, une première étape avant toute éventuelle exploration des ressources du sous-sol marin. Le coût des services d'eau et d'assainissement repart à la hausse. Une révision tarifaire décidée pour les entreprises après 12 années sans changement. Maurice garde son avantage face à la concurrence sur le marché américain. Les produits exportés échappent aux nouvelles surtaxes de Washington. Le solaire résidentiel prend son envol à Maurice avec un nouveau programme d'aide aux ménages. Le CEB et la DBM lancent ce samedi le Household Rooftop Solar PV Scheme. Le sous-sol marin du plateau des Mascareignes fera l'objet d'une nouvelle campagne d'exploration. Maurice et les Seychelles ont obtenu l'accord de leur gouvernement pour signer un partenariat avec la société française Viridien, spécialisée en géophysique. Cette campagne prévoit une étude géotechnique et sismique dans la zone de gestion conjointe du plateau continental étendu des Mascareignes. Elle permettra de recueillir des données sur le sous-sol marin afin d'évaluer son potentiel en hydrocarbures. Il s'agit d'une étape préliminaire à une éventuelle exploration pétrolière. Les informations recueillies serviront à mieux connaître cette zone maritime et à orienter la gestion des ressources du sous-sol dans le respect des exigences environnementales. Autre retombée du Conseil des ministres, les entreprises devront bientôt payer davantage pour leurs services d'eau et d'assainissement. Le Conseil des ministres a validé une révision des tarifs appliqués aux usagers non domestiques par la Central Water Authority et la Wastewater Management Authority. Cette hausse, la première depuis 12 ans, s'explique par l'augmentation des coûts d'exploitation et l'évolution des prix à la consommation. Pour la majorité des clients non domestiques, les tarifs progresseront de 10 à 25%. Les clients premium, notamment les Smart Cities et autres grands projets immobiliers, subiront une hausse d'environ 75%, tandis que les entreprises utilisant de l'eau brute verront leurs tarifs augmenter d'environ 65%. De nouveaux frais de demande, de traitement de dossiers et de raccordement au réseau d'assainissement seront également introduits. L'ambassade de la République arabe d'Égypte à Maurice a organisé vendredi soir une réception officielle à l'hôtel de ville de Kurpipe à l'occasion de la fête nationale égyptienne. Le Premier ministre, le docteur Navin Ramgoulam, des membres du gouvernement, du corps diplomatique ainsi que plusieurs autres invités ont assisté à cette cérémonie qui a mis également en lumière les relations d'amitié et de coopération entre les deux pays. L'ambassadrice d'Égypte, Abir Alam Eldin, a souligné une collaboration particulière dans le domaine de la formation et les activités économiques. Nous l'écoutons au micro d'Abdel Bolaki.
3: Together, we have successfully navigated logistic challenges and implemented effective training course through the Egyptian Agency of Partnership for Development and the Ministry of Public Service and the Ministry of Foreign Affairs. 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Our aim is to establish innovative and sustainable economic relationship to serve the interests of our both nations.
2: Nous vous l'avons appris hier, c'est un ouf de soulagement pour nos exportateurs et un signal fort pour l'économie mauricienne. Les produits exportés vers les États-Unis échappent définitivement aux nouvelles surtaxes américaines. Grâce au maintien de l'accès en franchise de droit via l'AGOA, Maurice préserve un marché américain stratégique, estimé à 8 milliards de roupies et a désormais un avantage concurrentiel majeur face aux géants du textile asiatique. Un résultat qui concrétise des

0: Moins d'intenses négociations diplomatiques menées à Washington. Le ministre des Affaires étrangères, Dhananjay Ramphal, salue une mesure qui devrait donner un nouvel élan au secteur de l'exportation.
1: L'ancienne arrive de 10%, il arrive à son expiration. Et tout de suite après, le président fait mettre un tarif qui variait de 10 à 12% pour une soixantaine de pays. Et parmi, c'est une bonne compétitaire. Right? Alors, c'est une bonne.

0: consommateur mauricien, l'association estime que cette mesure renforcera la compétitivité des produits mauriciens sur les marchés internationaux. Écoutez Lilaouti Rajman Jousri, directrice de la MEGSA, au micro de Jenny Yalapa.
1: Quand le Chipe exporte nos produits vers les États-Unis, le Chipe Bizin paye un tarif de 10% sur la valeur du produit. Aujourd'hui, le fait qu'il y ait tarif du tout sur nos produits, c'est-à-dire que Maurice est capable d'exporter ce produit sans tarif et sans droit de douane. Et ça fait un extrêmement grand avantage par rapport à nos compétiteurs comme Bangladesh, l'Inde, la Chine.
0: La situation hydrique demeure sous surveillance à Maurice. Le déficit de précipitations continue de peser sur les réserves en eau, avec une baisse du niveau des réservoirs et des nappes souterraines. Alors que le plateau central connaît déjà des coupures, d'autres régions pourraient être concernées par si la sécheresse persiste. La Central Water Authority travaille ainsi sur plusieurs pistes pour sécuriser l'approvisionnement. On fait le point avec Cham Tanou, directeur général de la CWA, au micro de Yacine.
2: Morvacoin arrive à environ 43,5% qui est à l'homme. Et nous pas pour cave continue puise de l'eau et même considère 43,5% de l'eau qui est disponible. En dessous de 20%, nous pas pour cave tirer encore de l'eau. 20% là même qui nous a la boue. Donc on a environ 20 à 23% de l'eau qui nous besoin gérer jusqu'à le mois de novembre-décembre. En attendant là, nous avons quelques mois en tête, nous avons environ 3-4 mois. Probablement, il est pour moins que ça si nous prenons un excès en termes de consommation. Donc nous devons faire très très attention pour qu'il n'y ait pas une situation catastrophique au mois de novembre et décembre. Au niveau borehole aussi, nous dans une situation déficitaire. La valeur actuelle que nous avons causée, nous déficitaire de l'eau de 30%. Qu'est-ce que ça veut dire? Ça veut dire que pendant la pluie, nous avons une nappe phréatique pas montée comme un bizarre. Donc nous dépendons de l'eau nappe phréatique, nous dépendons de l'eau en borehole, nous dépendons de l'eau de surface, c'est-à-dire les réservoirs. Nous déficitaire de l'autre côté en nappe phréatique de environ 30%. Au niveau de réservoir, c'est alarmant. Donc nous besoin gérer, nous n'avons aucun choix à gérer. Et la seule façon, c'est responsabilité et restriction.
0: Je vous le disais, la transition vers l'énergie solaire se poursuit à Maurice. Le Household Rooftop Solar PV Scheme sera officiellement lancé ce samedi par le CEB et la Development Bank of Mauritius. Une première rencontre est prévue à Curepipe avec les fournisseurs et installateurs locaux de systèmes photovoltaïques avant le déploiement du programme auprès des ménages. Plus de précisions avec Shailene Irben.
3: Ce programme découle d'une mesure annoncée dans le budget 2026-2027, une subvention de 25% sur l'achat d'un système photovoltaïque avec batterie, plafonné à 75 000 roupies par foyer. Une mesure qui fait partie d'un ensemble d'initiatives visant à accélérer l'adoption de l'énergie solaire résidentielle. Parmi elles, une hausse de 15% du tarif de rachat de l'électricité injectée sur le réseau, ainsi que le transfert de propriété des kits solaires installés sur les toits de 1 000 foyers bénéficiaires. Ces ménages pourront désormais consommer l'intégralité de leur production contre 50% auparavant. Les panneaux solaires batteries et onduleurs bénéficient également d'une exonération de TVA. La séance de samedi devrait ainsi permettre d'apporter des précisions sur un point encore en suspens depuis l'annonce budgétaire. Les modalités du financement complémentaire proposées par la DBM pour couvrir la partie du coût restant à la charge des ménages. A souligner qu'en juin dernier, le ministre de l'Énergie et des Services publics, Patrick Assiavaden, avait indiqué que ce solde pourrait être financé par un emprunt auprès de la DBM ou d'autres institutions bancaires, sans toutefois préciser les conditions de ce financement. Ainsi, en réunissant d'abord les professionnels du secteur, le CEB et la DBM semblent pouvoir préparer et structurer l'offre d'installation avant l'ouverture du dispositif au grand public.
0: Par ailleurs, les fournisseurs et installateurs intéressés sont invités à s'enregistrer via un formulaire en ligne accessible par QR code sur le communiqué officiel du CEB. À ce stade, aucune précision supplémentaire n'a été communiquée concernant les critères d'éligibilité des installateurs ni le calendrier d'ouverture du programme. Tout à fait autre chose. Chaque année, les noyades en mer rappellent l'importance de la prévention. À Maurice, 24 personnes ont déjà perdu la vie en mer depuis janvier, selon la National Coast Guard. À l'occasion de la Journée mondiale de prévention de la noyade, nous revenons sur les bons réflexes à adopter avant et pendant une baignade, ainsi que sur les personnes les plus à risque. L'assistant surintendant de police Jean-Stéphane Bottil, responsable de la région Est de la National Coast Guard, fait le point sur les comportements à privilégier et les dangers à éviter. Nous l'écoutons.

0: Quand un individu qui rentre dans de l'eau, c'est pas son milieu naturel. Il vient en forme, en bonne santé, il vient pas sous l'influence de l'alcool, pas seulement l'alcool, il ne prend aucun médicament, il n'est pas une personne qui déjà, un patient qui se fait suivre un traitement, souvent on arrive après, parents disent nous, la personne était cardiaque, mais il a dans de l'eau sans supervision. La première chose, c'est qu'une personne qui est dans de l'eau, il vient du monde qui est en forme, capable d'être ici en difficulté, une personne adulte responsable, c'est très important. Le message, surtout, à nager dans ma zone qui zone de baignade. Autour de l'île, dans la base publique et dans ma zone de baignade spécifique, le mot sensibilisation. C'est un processus continuel qui causera de faire. Surtout, nous sommes spot samandimoun qui nous peut dire à risque. Nous, autant que possible, nous allons vers les personnes, les groupes à risque. Nous finissons de trouver certains dimoun qui est un groupe qui est consommé. Nous allons nous retenir du responsable. Nous finissons de causer côté de la bande d'enfants, nous retenir de parents. La sensibilisation, c'est un processus qui c'est continuel.
1: Ce qui nous amène à la fin de ce journal. Merci de l'avoir suivi. Merci à Kapil à la réalisation et à Perna à la technique. Retrouvez Ashley Sitana pour l'actualité sportive.
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0: Bonjour à tous, on démarre avec les Jeux du Commonwealth à Glasgow et de bonnes nouvelles pour Maurice en boxe. Après la qualification de Ziggy Agat en moins de 65 kg, le boxeur mauricien disputera son 8e de finale ce dimanche face au représentant de la Papouasie-Nouvelle-Guinée, James Paul. Le combat est prévu dans l'après-midi, soit à 13h15, heure de Maurice. Et hier soir, c'était au tour de Fabrice et Valérie de valider son billet pour les 8e de finale. Engagé dans la catégorie des moins de 55 kg, le Mauricien s'est imposé avec autorité 5-0 face au Norouan Marvin Cano au Scottish Event Campus de Glasgow. Une entrée en matière convaincante qui lui permet de poursuivre son aventure dans la compétition. Tout comme Ziggy Agat, ce dimanche, Fabrice Valéry retrouvera le ring et il affrontera le néo-zélandais Alex Mukuka. Nous écoutons à présent Fabrice Valéry après son combat d'hier.
1: C'est un jour passé, je me suis conseillé mon man coach qui est bien encadrement et bien resté. Nous avons peaufiné la technique et nous travaillons, payer le ring, une domination pour dimanche, une lutte de préparation qui nous coach pour travailler.
0: Et justement, l'entraîneur national Josian Lebon s'est dit satisfait des prestations de ses protégés. Si une légère inquiétude est apparue après une blessure au visage de Fabrice Valéry, le technicien se veut rassurant. Plus de peur que de mal, désormais toute la concentration est portée sur les 8e de finale. Nous écoutons à présent Josian Lebon après le combat de Fabrice Valéry.
2: Pour le premier combat, Ziggy Agat. Nous boxer, nous gagnons un joli combat, arrête l'orbite premier round. Joli match, nous gagnons une victoire toujours. Là, nous deuxième victoire, nous gagnons Fabrice Valéry. Fabrice, Mazance, il a blessé, il a pris un coup dans le deuxième round. Sur quand il nous fait un petit point. Mais nous espérons que les gars fassent son prochain match. Mais le docteur Rin est correct. Mais dans l'ensemble, nous correspondons l'ensemble. L'équipe Marie-Céaillé, nous prenons Chloé et Gabriel. Après nous pouvons avoir des boxeurs qui ont gagné les autres déjà. Tous les deux vous avez boxé dimanche.
0: Effectivement, une autre Mauricienne sera en action ce dimanche, Marine Gabriel, qui disputera son 8e de finale face à la Samoane Dominique Daniel Hollande. En natation, en revanche, la journée a été plus compliquée pour les représentants mauriciens hier. Anishta Tilok et Hans Lee Ping n'ont pas réussi à franchir le cap des séries respectivement sur le 200 mètres d'eau et le 100 mètres brasse. La compétition se poursuit toutefois ce samedi avec l'entrée en lice de Grégory Anodin sur le 50 mètres nage libre. Le nageur mauricien affiche ses ambitions et espère réussir une belle performance dès son premier plongeon. Nous l'écoutons.
3: Franchement, bien. L'ambiance qu'on fait, c'est ça que je dis. Elle a une atmosphère bien spécifique. Donc, franchement, prêt pour nager demain 50 rôles. Et après, lundi, on va 100 rôles. Les 50 rôles, il y a une sprint. Donc, on a trop beaucoup de stratégies à bord. C'est le plus vite possible. Le 100 pro, lundi, c'est fait le maximum pour passer en semi-finale et puis voilà.
0: Et deux Mauriciens seront engagés dans cette épreuve. Grégory Anodin évoluera dans la 6e série, tandis que Bradley Vincent prendra le départ.

0: départ de la 8e série. Chez les dames, Anishta Tilok sera également en action sur le 100 mètres d'eau, alors qu'Alexia Kokshon disputera les séries du 100 mètres brasse. Parlons à présent de cette belle performance de la sélection mauricienne au championnat d'Afrique de tir à l'arc disputé en Algérie à Oran. Pour sa première participation sur la scène continentale, Sébastien Fortuneau s'est distingué en décrochant une médaille de bronze après un parcours très convaincant face aux meilleurs archers africains. Même résultat pour Ravindra Bukon, lui aussi engagé pour la première fois dans ces championnats d'Afrique. Il s'est offert une médaille de bronze permettant à Maurice de repartir avec deux podiums dans cette compétition. Retour à Maurice avec de l'hippisme. Place à la 11e journée de la saison ce samedi au Champ de Mars. En attendant le break de la semaine prochaine, le Mauritius Derby, initialement prévu pour ce samedi, ne pourra pas se tenir car seulement deux écuries avaient entré des chevaux. Cette course sera finalement au programme, comme nous le dit Rajiv Kampat.
1: Le champion Kumbh Vihar reste à l'écurie. Pas de dérogation spéciale car deux établissements seulement avait entré des chevaux dans le Mauritius Derby, qui aurait dû être la course principale de ce samedi. Les règlements stipulent qu'il faut au moins trois écuries. Ainsi que sept épreuves au programme. Le retour en piste de Bounce Back de l'écurie Jevina Outar sera suivi. Ce cheval reste invaincu en trois sorties cette saison. Autre coursier de cet établissement engagé dans la sixième course, War Chariot, il tentera de rectifier le tir après sa courte défaite de la dernière fois. Il aura comme challenger principal Rich Folks Hawks. A noter le retour au Champ de Mars du jockey Pierre Cornerhoff, cette fois-ci pour Aqua Stadiums. Cette 11e journée débute à 12h30 pour prendre fin à 16h05. À suivre en direct sur MBC11.
0: Direction l'Europe à présent avec du football en amical. Manchester United s'est imposé largement face à Rosenborg sur le score de 5-0 lors de son deuxième match de préparation. Battu par Wrexham 6 jours avant, les Red Devils ont parfaitement réagi en livrant une prestation convaincante en Norvège. Les Sea a ouvert le score à la 31e minute avant que Xerxy, Devane, Amas et Williams ne corsent l'addition en seconde période pour offrir un large succès aux Mancuniens. Manchester United poursuivra sa préparation samedi prochain avec un test bien plus relevé face à l'Atlético de Madrid. Un mot de transfert à présent, le gardien international capverdien Vozinha va poursuivre sa carrière au Chili. Un accord a été trouvé avec Colo-Colo et le portier doit rejoindre Santiago au début de la semaine prochaine pour finaliser ce transfert. Les derniers documents devraient être signés ce week-end avant l'officialisation de son arrivée. Héros du Cap-Vert lors de la dernière Coupe du Monde, Vozinha s'apprête à relever un nouveau défi sous les couleurs du club le plus titré du Chili. Et on termine avec du cyclisme. Tadej Pogacar a remporté hier la 19e étape du Tour de France en s'imposant en solitaire au sommet d'Alpes. Huez, le Slovène, a couvert les 127,9 km en 3 heures et 17 minutes, décrochant en passage une 5e victoire d'étape sur cette édition 2026 et consolidant un peu plus son maillot jaune. Place désormais à l'avant-dernière étape ce samedi. Les coureurs auront 170,9 km à parcourir avant le dénouement de cette grande boucle. Fin de ce journal des sports. Merci de l'avoir suivi. Vous allez retrouver Elvis pour la suite.
2: Merci Ashley. Il faut vraiment être costaud pour faire le Tour de France. À 8h20, c'est votre radio.
3: I heard the stories of the pains of how people were tortured in these places. 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
4: Tout ce qui n'est pas raconté est oublié. Tout ce qui n'est pas écrit disparaît. Et parfois, lorsqu'on décide de voir, on ne peut plus détourner le regard. C'est ce qu'ont choisi de faire les membres du collectif Never Again Olive Resistance en organisant la projection du documentaire Where Olive Trees Weep, un documentaire qui invite à regarder la Palestine. Et pour la première fois depuis le village de Massafer Yatta, au sud de la Cisjordanie, Lisa Ducasse.

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4: 8h21, bonjour à ceux qui viennent de nous rejoindre. J'en profite pour saluer Charlie et Mario qui nous écoutent en ce moment. Merci. Bonjour également. Bon samedi, joyeux anniversaire à mon fils Axel qui fête ses 28 ans aujourd'hui de la part de sa maman Gilberte et son frère Stéphane de Sainte-Croix. Je salue également Manuela Tira qui nous écoute. Merci beaucoup et surtout belle matinée à vous. Et puis je dis bonjour aussi ce matin à Françoise Catherine qui nous envoie un petit message pour Laetitia qui va faire son pardon aujourd'hui à l'église Notre-Dame du Bon au Secours. Donc et à tous les enfants du côté de Trou-de-Douce. Merci Françoise. Et bonjour à Isabelle Casse aussi, bon samedi. Et puis on salue Marie-Lou de Cajan. Ben oui, elle me dit son bon plan ce week-end. Un petit séjour à Rioux jusqu'à lundi après-midi. Pas belle la vie? Ben, bien sûr qu'elle est belle la vie. Hein, surtout qu'on peut profiter de ces grands moments comme ça. Et ça va. J'espère vous passer un bon week-end. Puis j'ai reçu un message aussi assez touchant. Je voudrais le dire, bien sûr, ce matin. J'espère qu'elle nous écoute. Elle s'appelle Shelley. Elle nous a envoyé un petit message pour souhaiter à sa fille Flavia Jezon, donc aujourd'hui, qui fête ses 20 ans. Alors, son petit message. Aujourd'hui, 25 juillet, je souhaite un merveilleux anniversaire pour les 20 ans de ma fille chérie Flavia. Tu es ma fierté et ma joie de vivre. Tu as toujours été une fille exemplaire, douce et sérieuse dans tes études. Joyeux 20 ans, ma fille. Je t'aime plus que tout au monde de la part de ta maman Shelley. C'est touchant, magnifique en tout cas. Merci de partager avec nous, Shelley, ce petit bonheur. Et je vous fais plaisir parce que je sais qu'il y a une chanson aussi qui a été demandée à la fin de votre message. Je vois, c'est une chanson de Céline Dion, I Love You, 8h23. Bonjour.

0: Céline Dion, I love you sur votre radio. 8h28 sur votre radio, merci. On va parler d'un événement qui arrive là. Préparez-vous si vous voulez rire un bon coup, ce sera pour très très bientôt. Dixième édition du Festival du Rire, Belle Sangat, avec nos amis des Comicos. Misnel, bonjour.
1: Bonjour Elvis, ça va bien?
0: Comment ça? Ça va très bien, merci. Pas trop effrayé là, fait pas trop froid ce matin? Non, après ce qui...
1: Non, rien
0: à voir avec ce que Misnel connaît au Canada.
1: Rien à voir. Mon pote pressé là, ça va être pressé. C'est correct.
0: Bien bon. Alors, venons-en donc tout de suite à notre événement. Donc, déjà 10e édition, hein, Festival du Rire quand même.
1: Oui, absolument, ça fait quand même la 2026. Mmh. C'est l'édition qui se passe cette année. C'est vraiment la 10e année. Depuis 2010, on avait commencé la première édition. Aujourd'hui, on se retrouve en 6e maintenant, à être en train de célébrer les 10 ans du Festival du Rire.
0: D'accord.
1: On va le fêter en un seul jour, mais avec le plus grand des spectacles d'humour, Belle Sangat.
0: Belle Sangat.
1: Alors, je ne sais pas, mais comme le dit une des comédiennes dans la pièce, ce n'est pas Belle Sangat, c'est Belle Sangat. C'est Belle Sangat, parce que chez nous, on a toutes sortes de Français, là. Alors, j'ai beaucoup de Sangat, Maurice est content Sangat.
0: D'accord.
1: Alors, si tu es content Sangat, viens joindre nous, Triano Convention Center, dans le cadre des 10 ans du festival, comme je viens de le dire, pour nous fêter ensemble la plus grosse soirée de l'humour des comicos, avec la nouvelle comédie Belle Sangat.
0: D'accord.
1: Belle Sangat, donc, Sangat.
0: Samedi 1er août, donc c'est à partir de quelle heure?
1: À 20h
0: au Trianon.
1: Oui, il est capable de prendre le billet le haut tailleux, 466-9999, à porter 500 roupies.
0: D'accord.
1: Dans tout bas de Mauritien. Parce que du monde qu'on tant connaît qui peut passer dans la ville des autres.
0: Oui.
1: Qui n'arrive pas là, qui n'est pas là. Qui peut arriver là-bas.
0: Ça fait du bien de rire surtout par ce moment. Oui. Je ne sais pas trop. Je verrai bien. Merci quand même pour l'invitation.
1: Alors, tu viens, tu aimes Sangat.

0: Sur scène, avant de conclure, Miselaine Duval, bien sûr.
1: Sur scène, nous aurons plus de 20 comédiens, oui. Elvis. Oui. Plus de 20 comédiens, il y en a énormément. Dans vos citelles, les trois là-dedans, Wesley Duval, Stéphane Rénal.
0: Big Frankie.
1: Dont moi-même, Miselaine. Big Frankie dans le rôle du pompier amoureux.
0: Ah,
1: qui
0: vous
1: êtes... Qui la copine d'un policier.
0: Ça promet.
1: Qui prévoit le marier. Dont Diffé, Bradley Husson. Uh-huh. Alors, dont Anna, dont incroyable, dont nous ne peut pas pour croire. Cinéma qui m'en a fait là. Oui, Dad Tumen, Topena Corinne Le, Topena Christabel, Théodorine Monti, Sarah Duval, donc Topena, donc mon poids, aller même là, il y en a beaucoup.
0: Il y en a beaucoup, il y en a beaucoup. Ouais. Désolé si j'oubliais quelques-uns, mais je tout pour là, en tout cas.
1: Voilà, beaucoup, beaucoup.
0: Merci en tout cas, Miselaine, pour ce partage et bravo encore pour cette deuxième édition. Félicitations à toute l'équipe, donc, Comico. Belle Sangatte, je rappelle, ce sera samedi 1er août à partir de 20h au Trianon Convention Center. Miselaine, merci.
1: Merci Elvis, ma Comico vous attend, que l'île Maurice rit.
0: Voilà, rions. Merci, bye. Voilà donc ce rendez-vous pour samedi 1er août au Trianon Convention Center, quand même le groupe Comico, un groupe de légende, j'ai envie de dire, qui a connu pas mal de moments difficiles, mais aussi quelques grands moments que tout le monde, toute la population mauricienne, bien sûr, aime bien suivre, évidemment, les artistes de Comico. Donc samedi 1er août, Trianon Convention Center, bien sûr, à partir de 20h. Voilà, pendant ce temps, moi, je vous laisse avec... qu'est-ce qu'on a ? Un petit du pain grillé, ça vous dit ? Allez, on y va avec Désiré François, puisque c'est le matin, puisque c'est l'heure du petit déjeuner. Bon appétit.

Désiré François, petit pain grillé, 8h36. Merci encore de nous écouter en ce samedi matin. Un bon week-end surtout. À venir dans un instant, Vanessa Paradis. Oui. Ma folie, mon envie, ma lubie, mon idylle. Divine Idylle, ça arrive dans un instant. Brian Adams également se prépare et tout de suite, voici De Palmas. Bienvenue.

8h45, un autre événement aujourd'hui, ce sera du côté de l'IFM, organisé par Leon Music You Relate. Donc c'est l'Africa Vibes Festival, ou l'édition de Mama Africa. On en a parlé.

Africa, Toto, bien sûr, sur votre radio. Je dis bonjour également ce matin à Magali de Floréal qui nous écoute, qui fait coucou à sa maman. Marie-Claude qui nous écoute en ce moment également. Merci à vous, un bon week-end et puis un bonjour de la Réunion. J'ai adoré le petit Sega Mauricien tout à l'heure. Marie-Josée Colette. Oui, Big Frankie, Ceci Bougresse, etc. Ceci et, pas grillé, Désiré François. Bonjour Arlette, Arlette qui nous écoute, qui fait coucou à ses garçons, belle fille, petite Mia, Max, Sébastien, Léo, Jeannette, Victor, toute la famille. Merci. Arlette de Chebel, et puis bon samedi, bonne journée à toute l'équipe. Merci Marilyn, du côté de Poutre d'Or. J'envoie aussi ce matin une corbeille de bisous à Ariane, qui fête son anniversaire de la part de Brunel, Nadine et Eddie. Allez, on a quoi ? Florent Pagny, Alex Warren, les infos de 9h, bienvenue.

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1: Le top 20, donc, un rendez-vous à ne pas rater tout à l'heure avec Nathan. À 9h05, bonjour, si vous venez d'allumer votre radio, vous venez de vous réveiller, vous venez d'aller chez votre téléphone, de votre application MBC Play, vous êtes parti sur radio RMA et vous nous écoutez. Ça, c'est bien. Merci beaucoup. Nous sommes aujourd'hui le 25 juillet, les amis. Alors, si vous vous prénommez Jacques, par exemple, voilà, bonne fête, Jacques. Bonne fête également, Christophe. Il y a également la fête des Jackie aujourd'hui, masculin ou féminin. Il y a également Jacqueline. Bonne fête à James. À Jim aussi. Bah, tiens, je connais quelqu'un, Jim. Si tu nous écoutes, bonne fête. Et également à Valentine. Ben voilà, bonne fête à vous. Ça, c'est votre jour. Et puis, tout à l'heure, on va aussi parler de quelques anniversaires de vos célébrités. Et puis, on a aussi un événement que je vais vous parler dans un instant. Aujourd'hui, vous le savez, c'est le Kayadé. On en parle dans un moment. Le temps pour nous d'accueillir Nadia. Voici Parle-moi.

0: 9h15, c'est votre radio, notre événement à ne pas rater ce soir. Ce sera du Codan Art Center, bien sûr, pour rendre hommage à Kaya. Ça s'appelle bien sûr le Kaya Day aujourd'hui. Et il y a un événement donc ce soir. Nuna, au téléphone, Racinine, bonjour.
1: Bonjour Elvis et bonjour à tous les auditeurs.
0: Bonjour, alors d'abord comme on m'a fait dire en introduction, Rasnilin, évidemment nous avons peut-être une petite introduction sur justement ce Kaya Day.
1: Ben, Kaya Day c'est pour nous rendre hommage au génie mauricien qui appelle Joseph Reginald Topis, alias Kaya, et créateur d'une jolie la musique qui beaucoup artistes et musiciens peuvent utiliser aujourd'hui pour traverser ce message.
0: D'accord. Et justement, pour nous marquer ça, l'événement-là aujourd'hui, donc, gros événement du côté

0: Kuda Art Center. Donne un petit peu le programme, les détails.
1: Ouais, ça veut dire Fête Kaya.
0: Oui.
1: Première édition 2026. Et en collaboration avec Comme qu'il faut de La Réunion et aussi Babani, qui gère tous les droits de Kaya. Mm-hmm. Parce que tu as un gros déjà d'avant que tu. Parce que tu connais qu'il y en a qui ne fait quoi.
0: Donc ouais. Maintenant. Là, il y a un petit peu plus en ordre maintenant.
1: Babani, c'est une grosse structure qui gère tout ce qui concerne Kaya, et en collaboration aussi avec la famille, la veuve de Kaya, Véronique et aussi Soban's enfants.
0: Mm-hmm. D'accord. Ouais. Alors, donne un petit peu maintenant pour mon auditeur ce matin le programme de la soirée, qu'il a nous commencé, le déroulé de la soirée.
1: Ben, il débutait à partir de 18h.
0: 18h,
1: ça veut dire après une ban expo, côté capable et tout, ban vieux 45 tours de Kaya, ben ban cassette de Kaya, sur ban première cassette.
0: D'accord.
1: Et aussi ban quelques objets, comme nous carrer quelques t-shirts et trucs tout ça là.
0: Mm-hmm.
1: Et donc 18h après un genre d'exposition.
0: D'accord. Exposition et vente ou bien exposition
1: aussi
0: seulement.
1: De ban la musique de Kaya qui enregistrée qui Timoun jamais entendait.
0: Bien sûr.
1: Ouais. Jamais sorti à la radio.
0: Uh-huh. Donc c'est une ouais. découverte pour certains. Dis-moi, c'est pas une exposition vente, du monde pour qu'avoir acheté ça ban souvenir là ou bien c'est juste expo seulement.
1: Ben ça détaille là mon pénali mais ouais. Si peut bien tout en détail là ça veut dire un site officiel maintenant. Allez. Qui s'appelle kaya.mu.
0: Kaya.mu, d'accord, nous parlons
1: de ça. Allo kaya.mu ça veut dire nous pour qu'on tout le
0: monde détail, détail, détail, kaya,
1: et nous avons un détail aussi l'événement qui pourrait être ce soir.
0: D'accord.
1: Et programme là, comment pour dérouler.
0: Allez, justement, donc pour l'instant, nous donnons un peu plus de détails au téléphone rendu de mon auditeur, Raslinine. Alors c'est bon, donc nous prenons expo et ensuite.
1: Et expo, ça veut dire après le concert pour débuter à 20h.
0: Oui.
1: Et pour un show à peu près de nous dit Ali, 1h30, 2h.
0: Mm-hmm.
1: Et après le concert, on a le DJ qui prend place sur la scène.
0: Ah.
1: Et à ce moment-là, ça veut dire, oui, non, ça veut dire, c'est Banda Festegué même qui peut dérouler. Là.
0: Ah oui, Banda joli. Festegué,
1: là aussi, pour une découverte, ben son kaya qui a mis une jeune tendue à la radio.
0: D'accord.
1: Et après, on a aussi n'importe quoi de ça.
0: Ouais.
1: D'aucun site. Ouais.
0: D'accord, donc c'est en exclusivité, tout ça, ben son kaya. Qui peut donc ce soir au Codan Center, bien sûr, pour un événement. Alors, au niveau de la billetterie, comment ça peut passer? Compte-nous quand il y a un billet, par exemple.
1: Ben, billetterie, c'est Codan Center.
0: Oui.
1: Et alors, site Codan Center. Et si il y a un problème avec l'électronique, pas trop comprendre ce qu'on a fait là, il est capable de venir directement à la porte.
0: À la porte, il est capable de
1: billet.
0: D'accord. Et combien ça va être l'entrée?
1: Qui en cohérent?
0: Ben oui, ça, c'est le problème. Parce qu'il ne fallait pas attendre une dernière minute.
1: Pas tant de dernières minutes pour
0: prendre
1: ce billet.
0: Ouais, voilà. Bon, j'imagine que la vente des billets peut commencer un peu plus bonheur, donc un petit peu plus tôt, j'imagine, donc au Codan.
1: Ouais, non, non, de toute façon, c'est un petit souci si vous avez envie d'assister au concert. Ça veut dire, n'est pas un petit coup de téléphone aussi.
0: Donc, voilà, un petit coup de téléphone.
1: Capable de gagner tout numéro nécessaire, ça veut dire le site kaya.mu ou à la page Babani, même le Facebook.
0: D'accord.
1: Capable de gagner un numéro pour faire une réservation et tout ça là.
0: En tout cas, ça va être un grand
1: mais
0: moment.
1: Ce qui est important à noter là-dedans, ça veut dire c'est aujourd'hui là, un démarrage. Fête Kaya, c'est un démarrage pour nous aller jusqu'à son anniversaire le 10 août.
0: Ah, donc c'est un coup d'envoi, comme on peut dire.
1: Un coup d'envoi.
0: Donc pour nous célébrer ensuite, jusqu'à la célébration de l'anniversaire de Kaya. En tout cas, bravo. Ouais.
1: Donc ça vient d'aujourd'hui jusqu'au 10 après un petit événement.
0: Pour un petit événement,
1: je peux gagner tout ban affaire le site en ligne. Voilà, ça veut dire nous célébrer ça aujourd'hui et notre enjeu de venir chez nous pour nous fêter ça ensemble,
0: Et qui bien mérité en plus, bien mérité. En tout cas, parce que
1: Kaya, tout ça, album qui nous écoute, Kaya, là, il y a pas mal d'albums.
0: Mm-hmm.
1: Mais les temps nous prend en compte et les temps gagne, on dirait, assez les temps. Nous, ce qu'on y a, il n'y a que 10 ans.
0: Voilà.
1: Il est sorti en 89 et malheureusement, en 99, il quitte nous.
0: Ouais.
1: Donc, mais il quitte un gros héritage musical pour nous et qui le monde aussi, il a découvert. Aujourd'hui, nous sommes capables de gagner un artiste comme moi qui se gâte, qui peut s'enseigner à Maurice et aussi la scène internationale comme en Amérique, n'importe quoi, comme moi qui se gâte, qui allait,
0: Il permet de laisser. Il ne peut pas se l'oncle.

0: Tshisekedi devait passer le message aussi, bien sûr, c'est un hommage également à Kaya.
1: Non, juste pour dire qu'il est Tshisekedi, il est sur place au bas d'une grande scène internationale aussi.
0: Bien sûr, évidemment. Comment nous dire, Pena Photo. Rastinine, merci beaucoup. De toute façon, l'ORME nous poursuivre, évidemment, pas seulement pour ce soir, nous poursuivre tout ce petit événement qui pourra arriver jusqu'à l'anniversaire de Kaya, bien sûr. Voilà, merci beaucoup, Rastinine. Merci pour sa partage ce matin.
1: Merci à toi, Elvis.
0: C'était un plaisir.
1: M'exprimer un petit peu, mais merci aussi à mon auditeur de RMA.
0: Merci beaucoup, Rasnidine, et bonne soirée pour ce soir. Merci, bye bye.
1: Merci, bye bye.
0: Bye. Ah ben, écoute un petit Kaya, qu'est-ce que dire? Quand il chante l'amour, beaucoup d'émotions en tout cas, prévues ce soir. N'oubliez pas, au Codan, allez-y hein, sur le site kaya.mu pour tout savoir sur l'événement ou encore sur le Codan Art Center pour la billetterie. Kaya, chante l'amour, 9h22.

Sans l'amour, Kaya, à l'instant, bien sûr, sur votre radio, en ce samedi matin, tout en vous rappelant cet événement ce soir, Kaya Day. Ce sera au Coda Art Center, à partir de 18h, donc, ouverture pour une exposition. Vous aurez l'occasion de voir tout ce qui a été, donc, les œuvres même de Kaya, les CD, les cassettes, les albums, plein d'autres souvenirs. Et bien sûr, à 20h, ce sera le grand concert sur scène. Ça va être une belle soirée, beaucoup d'émotions, j'imagine. Allez, à venir tout de suite, nous travaillons, nous l'avenir, si vous recherchez de l'emploi. Et puis, on fête quelques anniversaires de vos célébrités aujourd'hui. 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

0: Nature Magic Agricultural Cooperative Society, qui trouve à New Grove, puis recrute Farm Worker. Ben candidat qui est intéressé, téléphone l'eau 57 70 39 43, date butoir 31 juillet 2026. Anthurium Floriculture Mauritius Limited, qui trouve à Nouvelle-France, puis recrute Grade 1 Laborer, Administrative Clerk avec SI. Ban candidat intéressé, téléphone l'eau 677 20 79, date butoir 31 juillet 2026. WJW Farming Co. Limited, qui trouve à Rivière-du-Rempart, puis recrute Poultry Farmer avec Form 3. Ban candidat qui est intéressé, téléphone l'eau 57 58 25 39, date butoir 31 juillet 2026. Moritrack Motors Limité, qui trouve à Beauvallon, puis recrute Agricultural Worker. Ban candidat qui est intéressé, téléphone l'eau 59 23 38 45, date butoir le 26 juillet 2026. Vir SG Enterprise Limited, qui trouve à bon accueil, puis recrute Keisha avec un minimum 1 an d'expérience et Ban Driver avec minimum 5 ans d'expérience. Ban candidat qui intéressé, téléphone l'eau 418 05 74 ou 57 55 25 01, date butoir le 30 août 2026. MK Teula and Sons Limited, qui trouve à New Grove, paie recrute Cabinet Maker, 6 à 12 mois d'expérience. Ban candidat qui intéressé, téléphone l'eau 57 67 74 41, date butoir 31 juillet 2026. Sharma Aluminium and Metal Company Limited, qui trouve à Bonne-Mère, paie recrute Aluminium Fabricator avec un minimum de 2 ans d'expérience. Ban candidat qui intéressé, bisin téléphone l'eau 413 65 60 ou 57 71 46 11, date butoir le 31 juillet 2026. The Vale View Limited, qui trouve à Vale, paie recrute Carpenter avec un minimum de 3 ans d'expérience. Ban candidat qui est intéressé, mise un téléphone l'eau 57 28 14 89, date butoir le 10 août 2026. Tulsi Furniture Limited, qui trouve à Bel Air Rivière Sèche, paie recrute Ban Offal Stereo avec un minimum de 3 ans d'expérience. Ban candidat qui est intéressé, téléphone l'eau 419 01 47 52 55 23 03 ou 57 73 84 54. Date butoir le 16 août 2026. HB Chenou Home Decor Co. Limited, qui trouve à Nouvelle-France, paie recrute Shop Manager avec un minimum de SI et Ban Storekeeper avec SI. Ban candidat qui est intéressé, mise en envoie The CV par email lofordinchenou86@gmail.com. Date butoir le 31 juillet 2026. Stanwood Enterprise Limited, qui trouve à Saint-Julien Village, paie recrute Ban Driver Private Car avec un minimum de 2 ans d'expérience, Ban Salesperson avec un minimum de 4 ans d'expérience. Ban candidat qui est intéressé, téléphone l'eau 59 29 87 97, date butoir le 16 août 2026.
1: Voilà pour les offres d'emploi, 9h30 sur votre radio, en ce 25 juillet. Si c'est votre anniversaire, on vous souhaite un joyeux anniversaire, passez une belle journée, surtout des bons moments. Voilà, profitez de votre week-end. Et aujourd'hui, alors quelques anniversaires célèbres, donc la chanteuse Linda Lemay. Vous la connaissez, Linda Lemay, ça vous dit quelque chose? Très connue pour cette chanson, Une mère.

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1: L'occasion de saluer toutes les mères là, qui nous écoutent ce matin. Linda Lemay, elle fête ses 60 ans aujourd'hui. Autre anniversaire, le chanteur Tété, qui s'est fait connaître avec ce titre.
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1: Il fête ses 51 ans aujourd'hui. Et puis l'ancienne rappeuse et chanteuse Diams, qui a mis d'ailleurs un terme à sa carrière artistique.

politique au début des années 2010, elle fête ses 46 ans. Quel titre ! Pas mal de titres qu'on connaît d'elle, Jeune Demoiselle ou encore Confession Nocturne. Elle fête ses 46 ans et puis un chanteur aussi qui fête son anniversaire, donc le chanteur Yéyé. Il nous a quitté d'ailleurs le 25 juillet 2024, ce chanteur Yéyé, Pascal Danel, qu'on connaît avec ce titre Les Neiges du Kilimandjaro. Les Neiges.

0: Ça, c'est vraiment une chanson de légende que vous allez retrouver demain dans la playlist dans vos plus belles années. Donc, les neiges du Kilimandjaro, Pascal Danel, qui nous a quittés le 25 juillet 2024.
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0: Voilà pour quelques anniversaires célèbres aujourd'hui. Et en 9h32, on a un autre événement qu'on en a parlé d'ailleurs samedi dernier également. Ça s'appelle Banla. Alors Banla, c'est un événement rap dans la peau au cabri qui présente Banla. C'est un concept assez intéressant, hein, super intéressant même, j'ai envie de dire, avec ben quatre créateurs qui nous réunissent au sein de sa collectif Rap dans la peau cabri. Ensemble, ils amènent une petite vision commune, c'est-à-dire donne le rap une dimension nouvelle, avec un petit mariage, une sonorité enracinée dans nos patrimoines culturels. Et ce matin, nous allons accueillir le premier artiste, donc ils sont quatre, et quelqu'un qu'on connaît bien sur RMA, notre ami Stéphane Ravaton, Lion Clash. Bonjour.
2: Bonjour.
0: Quelle manière?
2: Correct.
0: Pégalpé. Alors justement, comment on fait dire donc Stéphane, c'est-à-dire que c'est un projet rap dans la peau cabri. Alors peut-être un petit historique. Donc comment ça projet d'une vigne sur la table? Comment une discuter? Comment une décide pour faire?
2: L'idée d'un camarade qui s'appelle Goofy.
0: Oui.
2: Et Nicolas Lincao. Il a 12 ans de cela, moi comme ça, j'ai tourné. Vous pouvez que le PCR, la scène. Et moi, ça voudrait qu'il nous fasse un projet ensemble. Et à partir de là, moi, j'ai dit, ouais, pourquoi pas, si dans le projet, nous avons un spectacle vivant. Mon espérant, c'est moi, l'autre qui fait un spectacle vivant. Mm. Et nous nous faisons au bout de 3 mois, 12 ans de cela, moi, j'ai dit à moi-même, ok, moi, pas comme faire ce qu'il m'a fait envie faire, mais. Mon envie, c'est aller, donc, ce qu'on me fait, c'est mon apprendre comment faire ça. Mon suivre le balcon qui dit ça. Mon apprendre la musique, comment bien apprendre. Mmh, et après 10 ans.
0: Qu'ils reviennent avec le projet, donc finalement.
2: Reviennent avec le projet et avec 4 protagonistes qui décident pour vous joindre. Le projet.
0: D'accord.
2: Et après, nous travaillons ensemble pendant 2 ans.
0: Et il arrive. Banla.
2: Ce qui nous permet aujourd'hui, Banla.
0: Banla, donc le rappel, ce sera le 1er août, un spectacle musical, donc, qui n'écrit pas toi-même, Lion Clash. Hein. Donc, donc le 1er août au Code Art Center. Nous rappelons un petit peu, Banla Otis, là, on entend même Lion Clash, Titeï, Frédéric Triton et Hansley Michel. Voilà, donc c'est un super spectacle.
2: Et parce que. Parce qu'il y a quand même Nuenard, ben danseur aussi, qui vient joindre nous.
0: Oui.
2: Et na ben choriste aussi qui vient joindre nous. Nuenard aussi, surtout la rencontre des îles de l'océan Indien,
0: oui.
2: Ainsi que les pays d'Afrique,
0: oui.
2: Mais aussi de l'Inde, parce que c'est une rencontre musicale entre ben instruments, pas tout, mais beaucoup instruments traditionnels. Et des îles de l'océan Indien. Mmh. Et la Réunion, Roulet, Sati, Nena aussi, Madagascar, et
0: donc,
2: Nena, l'Afrique.
0: Oui, oui. Donc les points de fusion. Justement, oui.
2: Et bien sûr, un instrument comme Ngoma aussi, et qui nous gagne l'occasion de découvrir à travers le spectacle.
0: D'accord.
2: C'est vraiment un voyage musical, c'est pas comme je dis, parce que je veux dire rap dans la peau cabri. Déjà, quand je dis rap, je dis, ah, you know, ça, la musique là, non, mais
0: non, il n'y a pas pour que ça là, Pouina. Donc c'est une fusion, j'ai envie de dire. Donc on a un peu de tout.
2: Mm-hmm. Après, il y a une jolie histoire aussi qui est racontée par sa 4 protagonistes là.
0: Oui. L'histoire de. L'histoire missier, par exemple.

0: Non, c'est ça?
1: Les histoires de Michel. Michel, c'est un personnage qui, par
0: Oui.
1: tous les temps, critique du monde, rit du monde et bouli sur l'entourage. Et qui, surtout, pas réalisé qu'il a une importance majeure dans ce qu'il y fait, que ce soit le cultivateur, parce que sinon, ça en dit pénal et bim, que ce soit le pêcheur, que ce soit celui qui fait la musique. Donc, c'est une jolie histoire que tu as, justement. Bon, on va vous dire qui
0: Pas déjà plus que
1: t'a.
0: ça, bien sûr. Nous finis de donner un petit bout de toujours, là. Nous finis de donner un petit
1: Voilà.
0: teaser, hein, comme on nous dit dans nos
1: Voilà.
0: jargons. En tout cas, Stéphane, ou bien Lion Clash, hein, nom d'artiste. Et donc, sorry, parce que nous ambitions, nous camarades, non, nous, Stéphane, Elvis, Lion
1: Stéphane, bien
0: Clash,
1: sûr, bien
0: d'accord.
1: sûr.
0: Alors, que nous capables, rappelle-moi nos auditeurs que nous retrouvons d'ailleurs, Stéphane, hein, tous les soirs sur RME.
1: Yes,
0: Pour ça, nous la
1: yes.
0: musique, avec bien sûr,
1: Pas
0: tu
1: nous
0: m'as
1: la musique.
0: invité, etc. En tout cas, merci
1: Yes.
0: pour déjà une prochaine premier tableau de cet événement-là. Donc, nous rappelle, mon auditeur, Banla, tu commences Book the Date le 1er août, un spectacle musical d'ailleurs, donc au Codan, Art Center.
1: Au Codan Art Center, yes.
0: D'accord. Et la billetterie, ce sera toujours au Codan Art Center?
1: Toujours Codan Art Center, online,
0: Oui.
1: sur
0: Codan.com.
1: Codan Art,
0: Oui,
1: ou
0: Codan Art
1: sinon
0: Center.
1: passer direct là-bas
0: Ouais.
1: et. Yeah.
0: En tout cas, ça va être un joli spectacle, une jolie fusion
1: Oh,
0: pour une jolie
1: c'est
0: découverte pour
1: sûr.
0: certains. Donc,
1: Yeah.
0: surtout, un grand moment pour Zod Banotis. Banla, donc, je rappelle, le 1er août avec bon, pas mal d'artistes. Nous, pas qu'à donner plus de détails, nous les autres à le découvrir, bien
1: Une
0: sûr.
1: découverte, une
0: Ça,
1: découverte.
0: voilà, de faire cette découverte, ce nouveau monde, sa fusion-là également. Donc, slam, rap, musique, danse, histoire derrière. Enfin bref, la réalité au quotidien qui se peut vivre d'une façon bien musicale et surtout d'une façon qu'ils ont inventé eux-mêmes. Merci, bravo, Lion Clash, hein, bravo.
1: Avec un super décor, toi, hein,
0: Ah
1: que nous
0: ben,
1: retrouvons justement.
0: joli.
1: Même dans le décor, nous retrouvons l'île.
0: Voilà, donc déco, lumière, belle ambiance pour une, en tout
1: Yeah.
0: cas, ça, nous les autres, nous les autres la main. Merci beaucoup.
1: Merci
0: Merci
1: beaucoup.
0: Stéphane, bye bye. À bientôt sur
1: Bye
0: les ondes.
1: bye.
0: Prochain, quand nous
1: Merci.
0: entendre
1: Bon
0: Stéphane, le
1: week-end. À
0: radio,
1: ce
0: là, nous.
1: soir, à ce soir, sur AM.
0: Ce soir, à partir de quelle heure?
1: À partir de 19h, sur
0: 19h sur
1: AM.
0: AME, donc, ou là, Lion
1: Yeah.
0: Clash, donc, sur AME ce soir. Merci, bon week-end.
1: Merci à vous.
0: Merci, bye bye. Ben voilà un
1: Bye
0: événement à ne pas rater. Notez déjà dans votre agenda, mes amis. Donc, pour le 1er août.

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1: Quelques avis de décès. Le décès de Monsieur Guy Régis René. Monsieur Guy Régis René, âgé de 78 ans, le convoi sortira de la chapelle ardente des Liensens à la route royale à Beaubassin ce samedi à 10h30 pour se rendre au cimetière de Rochebois. Le décès de Madame Marie-Alice Colette-Hélène. Marie-Alice Colette-Hélène, née Toinette, aussi connue sous le nom de Madame Samuel, âgée de 72 ans. Le convoi sortira de chez son fils, Kesley Hélène, à Iraléen, à Bellevue-Morel, ce samedi à 11h, pour se rendre à l'église Cœur de l'Immaculée de Marie à Mont-Loisir et de là au cimetière de Poutre d'Or. Le décès de Monsieur Louis-Laurent Florine. Monsieur Louis-Laurent Florine, aussi connu sous le nom de Laurent Taxi, âgé de 81 ans, le convoi sortira de son domicile à Sidi-Vassane-Road à Grand-Bay, demain dimanche 26 juillet à 14h30 pour se rendre à l'église Saint-Ange-Gardien à Grand-Bay et de là au cimetière de Cap-Malheureux. Le décès de Monsieur Louis-Patrice Darbon. Monsieur Louis-Patrice Darbon, aussi connu sous le nom de Denis, âgé de 56 ans, le convoi sortira de la chapelle ardente de Moura à Petite-Rivière ce samedi à 12h30 pour se rendre à l'église Saint-Julien et de là au cimetière de Saint-Julien-Village. Le décès de Monsieur Wislem Clifford Edouard. Wislem Clifford Edouard, aussi connu sous le nom de Punto, ex-habitant au numéro F29 Bégonia Camp-le-Vieux, âgé de 65 ans. Le convoi sortira de la chapelle ardente de Camp-le-Vieux ce matin, ou plutôt cet après-midi à 15h, pour se rendre à l'église Saint-Odile à Camp-le-Vieux et de là au cimetière Saint-Georges à Port-Louis. Le décès de Monsieur Noël Samuel Moutoussamy. Monsieur Noël Samuel Moutoussamy, aussi connu sous le nom de Noël, ex-habitant au bloc C2, à l'avenue Tourterelle, résidence beau séjour à Quatre Bornes, décédé à l'âge de 87 ans. Le convoi sortira de la chapelle ardente d'Iliensens à la route royale à Beaubassin cet après-midi à 15h pour se rendre au cimetière de Saint-Jean. Le décès de Madame Bibi Sering Souki. Madame Bibi Sering Souki, née Mohamed Ali, aussi connue sous le nom de Sering, âgée de 72 ans. Le convoi sortira de Lehi Hinshan Islamic Funeral Center à la rue Magon à Port-Louis cet après-midi à 15h pour se rendre au cimetière de Richter. Le décès de M. Serge René Juel. Serge René Juel, aussi connu sous le nom de Serge, âgé de 82 ans. Le convoi sortira de la chapelle ardente de Moura à Petite-Rivière demain dimanche 26 juillet à 13h pour se rendre à l'église Saint-Jean et de là au cimetière Saint-Jean. Et le décès de M. Joseph Alain Fanfan. Joseph Alain Fanfan, aussi connu sous le nom de Alain, âgé de 75 ans. Le convoi sortira de la chapelle ardente d'Iliensens à la route royale à Beaubassin demain dimanche 26 juillet à 13h30 pour se rendre à l'église Saint-François d'Assise à Pamplemousse et de là au cimetière de Pamplemousse. À toutes ces familles endeuillées, la messe est présente, ses sincères condoléances.

Jason Bastin, 9h53 sur votre radio. Tout de suite, on va voir un petit peu ce qu'on a à la télé. Il y a quelques rendez-vous et aussi à la radio. Alors d'abord, ce matin, donc tout à l'heure, vous pouvez suivre, je rappelle, hein, donc, les Jeux du Commonwealth à Glasgow à partir de 11h sur MBC 11. Donc sur MBC 11, 11h30 à 17h30. Sur MBC 2, pardon. Sur MBC 2, 11h30 à 17h30, puisque vous le savez, sur MBC 11, à midi, nous aurons des directs de Champ de Mars pour la journée de course aujourd'hui. Et sinon, autre rendez-vous également, le Tour de France. Oui, 20e étape aujourd'hui. À suivre sur MBC 15 à partir de 13h10. Voilà, donc ça c'est pour le Tour de France, amateur de vélo. Vous pouvez suivre donc la 20e étape sur MBC 15 à partir de 13h10. Quelques autres rendez-vous télé, donc puis j'oublie pas donc le direct, ça je vous ai parlé à partir de midi pour le Champ de Mars, et également à la radio hein, sur RMA. Sinon un film à retenir ce soir sur MBC 1 à 20h20, Les Chevaliers du Zodiac. Ah oui, ça c'est un très bon film, donc sorti en 2023, et donc Les Chevaliers du Zodiac, un film en français, à 20h20 sur MBC 1. Et puis si vous voulez revivre un petit peu les grands moments de l'incroyable Hulk, et bien c'est à 22h10 sur MBC 1 toujours pour la saison 3 épisode 6 avec Bill Bixby, Lou Ferrigno, voilà. Et puis Chucky également, MBC 1 à 23h, donc la série Chucky sur MBC 1 à 23h. Production locale, toujours sur MBC, MBC 2, ce samedi, à suivre donc à 20h, Les Petits Génies. Donc, dans cette édition spéciale, nous allons suivre le Sports Day de The Shining Star Pre-Primary School. Donc, organisé en collaboration avec la MRC, RIA Compétition, Esprit d'équipe, les enfants nous offrent un spectacle vibrant de joie et de dépassement de soi, une réalisation Nikita Rose, Les Petits Génies. Ce soir, sur MBC 2 à 20h, et puis suivra à 20h30, Music Tour 2026. Alors, toujours une présentation de Nikita, donc avec aussi Pascaline La Créole, Riaka. Voilà, un événement, donc à ne pas rater, une réalisation de Javid Hosseini. 21h30, en toute intimité, bien sûr, ce soir, toujours avec une réalisation de Nikita. On va parler de Herman Pierluis, donc on va aller à la rencontre hein, de Herman Pierluis, chanteur, compositeur et musicien, originaire de Poudre d'Or. Malgré une perte de vision, dès l'adolescence, il a pu transformer son handicap en force et en inspiration. Il a d'ailleurs été formé pour la petite histoire au conservatoire François Mitterrand et actif à l'atelier Mozart. Il enseigne la musique tout en composant ses propres chansons. Vous allez découvrir donc l'univers artistique de Herman Pierluis ce soir sur MBC 2 à 21h30 avec Nikita. Rendez-vous radio aussi, donc tout à l'heure, vous allez retrouver, donc dans quelques minutes d'ailleurs, Martin Lechman pour son portrait sonore aujourd'hui, donc à ne pas rater.

ce rendez-vous, Martin Lechman, donc pour Portrait Sonore de 10h à 11h. Portrait Sonore exceptionnel ce matin. Donc, regardez la Palestine. Donc, il y aura une émission qui va rassembler les voix et qui invite aussi à l'écoute, qui a été inspirée d'ailleurs par la projection privée du documentaire Where Olive Trees Weep, qui tisse un dialogue entre cette projection et l'engagement du collectif mauricien Never Again Olive Resistance. Donc, vous y entendrez des témoignages de Sarah Khan, de Shehnaz Patel, de Marty Moll, ainsi que celui de la poétesse, chanteuse et auteure-compositrice Lisa Ducasse depuis Massafa Yatta, dans le sud de la Cisjordanie. Donc, ne ratez pas cette émission dans quelques minutes. Portrait sonore, donc, avec Martin Lechman. Et puis, juste après, 11h, vous allez retrouver Méline et Reza pour Popcorn et Préjugés au programme aujourd'hui. Deux films marquants sur la fin des civilisations. Le dernier des Mohicans sorti en 1992, on se rappelle, avec Danny Day-Lewis, qui va nous plonger dans l'Amérique coloniale, et l'Apocalypto en 2006 en langue maya, qui nous entraîne au cœur de la chute de l'Empire maya. Histoire, survie et monde en disparition. Rendez-vous donc avec tout à l'heure à 11h avec Reza et Mailing. Voilà, on se quitte justement avec une composition, parce qu'il n'est pas seulement animateur, hein, il est aussi chanteur. Je vous propose donc pour vous aujourd'hui ce grand moment donc, de Reza qui chante pour nous une chanson qui s'appelle Dried Kiwis and Tangerines. Donc le groupe de Reza s'appelle tout simplement The Violent Winds of Jupiter. On se quitte sur ce titre tout en vous souhaitant une belle journée et surtout passez des bons moments à l'écoute de RME. À bientôt, à demain, 7h-10h.

0: RZA à l'instant, The Violet Wings of Jupiter, le titre c'est Dried Kiwis and Tangerines, que vous pouvez d'ailleurs retrouver le clip. Hein. Ça a été lancé officiellement hier soir sur YouTube. Voilà, passez une belle journée les amis.
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Matthieu 10, les versets 32 au premier verset de Matthieu 11. Si quelqu'un dit devant tout le monde, « J'appartiens à Jésus », alors moi aussi, devant mon Père qui est dans les cieux, je dirai, « Cette personne m'appartient ». Mais si quelqu'un dit devant tout le monde, « Je n'appartiens pas à Jésus », alors moi aussi, devant mon Père qui est dans les cieux, je dirai, « Cette personne ne m'appartient pas ». Ne pensez pas que je suis venu

apporter la paix sur la terre. Je ne suis pas venu apporter la paix, mais le combat. En effet, je suis venu séparer l'homme de son père, la fille de sa mère, la belle-fille et sa belle-mère. On aura pour ennemis les gens de sa famille. Celui qui aime son père ou sa mère plus que moi n'est pas digne de moi. Celui qui aime son fils ou sa fille plus que moi n'est pas digne de moi. Celui qui ne prend pas sa croix et qui ne me suit pas, celui-là n'est pas digne de moi. Celui qui veut garder sa vie la perdra. Celui qui perdra sa vie à cause de moi la retrouvera. Si quelqu'un vous reçoit, c'est moi qu'il reçoit. Et la personne qui me reçoit reçoit aussi celui qui m'a envoyé. Si quelqu'un reçoit un prophète parce que c'est un prophète, il aura la récompense qu'on donne à un prophète. Si quelqu'un reçoit une personne fidèle à Dieu parce qu'elle est fidèle, il aura la récompense qu'on donne à une personne fidèle. Je vous le dis, c'est la vérité. Si quelqu'un donne à boire un verre d'eau fraîche à l'un de ses plus petits parce que c'est mon disciple, il aura sûrement sa récompense. Quand Jésus a fini de donner ses ordres et ses conseils à ses 12 disciples, il part de là. Il va dans les villes de la région pour enseigner et annoncer la bonne nouvelle.

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1: La radio nostalgie, chers auditeurs, bonjour à tous. Vous avez reconnu ça, vous connaissez, vous connaissez, ça sentait là, ce conte en lit d'ailleurs, c'est Vierge Marie de Natacha Saint-Pierre. Comment allez-vous? On est samedi 25 juillet, hein? Déjà? Non. Oui, c'est vrai, Roselyne, c'est 25 juillet, on est samedi. Alors j'espère que vous avez bien dormi, la Mopéco Zegpan qui pas travaille. Bien dormi ou bien encore l'eau, Lili, puis écoute radio, tant mieux. Et puis si vous êtes au boulot, bon courage. Si vous êtes au volant, soyez prudent. Et si où que vous vous trouvez et que vous nous écoutez, ben bonne écoute à vous. En tout cas, un grand, grand, grand merci à tous. À tous ceux qui sont branchés sur AM1, la radio Nostalgie. Où on retrouve des chansons ben, de toutes les époques, hein, on doit dire jusqu'à les années 2000. Et puis on dépasse un petit peu les années 2000. Puis vous, quand vous choisissez vos chansons dans l'émission, vos chansons préférées, mais des fois, ça te choisit à bonne santé, qui fait que ça aussi, parce qu'ils ont de compte en lit, tout simplement. Et moi aussi, ben, je vous suis un petit peu dans ce sens, hein, parce que c'est vous les... Qu'est-ce qu'on dit, les clients sont rois? Allez, en tout cas, moi, je suis contente d'être avec vous. C'est Roselyne, encore une fois, jusqu'à 15h. Parce que là, je reste avec vous jusqu'à midi. Pour l'émission avec les ondes des auditeurs, plutôt. Et puis ensuite, de midi à 15h, ben, je remplace Elsa. Elsa qu'on salue si jamais elle nous écoute. Elsa qui est en congé de maternité. Et on espère qu'elle va bien avec son petit bout de chou. Et puis, ce sera Amour et Nostalgie, donc de midi à 15h. Allez, c'est parti. Vous savez comment ça se passe les samedis? En semaine, on appelle. On demande une chanson seulement. Le samedi, on envoie des messages, on souhaite un joyeux anniversaire, on souhaite un bon rétablissement. Si vous êtes ailleurs et que vous avez envie de faire un coucou à la famille, aux amis, vous envoyez un message. Si vous êtes à Maurice, envie d'envoyer un message ailleurs aussi, pareil. Des fois, on a eu des messages de Rodrigue aussi, hein. Alors, qu'est-ce qu'il faut faire? Il faut tout simplement envoyer votre message sur votre téléphone, messagerie de votre téléphone ou sur WhatsApp, si vous êtes sur WhatsApp. Alors, sur ce numéro, 52 51 72 69, ce n'est que des messages, pas d'appel. Envoyez message, souhaite bonne journée, enfin bref, ce que vous voulez dire, des messages, parce que je vais les lire, ces messages. Et voilà, je crois que vous savez tout là, hein, pas besoin pénanco pour ajouter. Mais en tout cas, moi je suis contente d'être là et de recevoir vos messages, de faire passer ces messages et d'écouter les chansons. Alors... le premier message, c'est... Alors, je crois que c'est Nicole. Nicole qui fait un coucou et qui souhaite un bon week-end à ses amis. Et elle a choisi ceci. Oh, j'adore cette chanson. John Secada, Just Another Day. Et oui, et aujourd'hui, on est le 25 juillet, c'est un samedi. On est le week-end. Bon week-end à tous. Surtout qu'il fait beau, on en profite. Allez, on met le sourire sur ce visage. On fait battre ce cœur encore plus fort et on danse.

Elle est belle cette chanson de John Secada, Just Another Day, Nicole, voilà, qui a fait un petit coucou à ses amis et qui a demandé cette chanson. Elle est décédée, c'est vrai, le 8 juillet 2026, Bonnie Tyler. Et là, c'est Mary John de Caen le Vieux qui pense à cette grande chanteuse pour lui rendre hommage ce matin.

Elle est belle cette chanson. Elle chante avec Karine Anton Bonnie Tyler qui nous a quittés le 8 juillet. Le 8 juillet, donc il n'y a pas longtemps. Et voilà cette chanson. Allez, une santé qui commence très très fort en ce moment. Réclame une finie de Billy Gunn. Alors elle dédie cette chanson à Noah, Edmé de Gros Cailloux. Vos messages sur le 52 51 72 69, message d'anniversaire, envie de dire bonjour, de souhaiter un bon rétablissement. C'est vous qui voyez, moi je suis là.

Demande-moi si ça sentait là, les papous 10 de l'année, ça. Hein? Billy Gunn réclame une fille encore bonne à Poudji, hein, mais bon, extra santé. Tout du monde content, ça. Allez, on continue. Belle chanson, différente cette fois, différent style. Franck Michael, absence. Et ça, c'est Lisby. Lisby qui fait un coucou à Mario de Quartier Militaire, Lydith, Gladys de Barclay, Jacqueline Noël, Élise de la Tour Kenny, Caroline Telsit, Brigitte de Cassis et Marianne de Sainte-Croix, qu'elle embrasse très fort.

Ouais, elle est belle cette chanson, l'absence de Franck Michael. Allez, on continue. Brigitte. Ouais, c'est ça, c'est Brigitte de Beaubassin qui fait un coucou à tous ceux qui écoutent à la radio actuellement. Royal Bison, voilà, pour vous Brigitte. Elle a dit n'importe quelle chanson. Oh, Pretty Woman. Comme toutes les Pretty Woman qui nous écoutent.

Zoni, l'absence feeling de Zanzac. Elle est en France, je crois, c'est ce qu'elle m'a dit, Marie-Paul. Daniel, voilà. Alors, Daniel Marie-Paul, donc, qui souhaite. Qui dit un gros. Un bonjour à sa famille de Maurice. Et elle leur souhaite un très bon week-end. Elle a choisi Mille Colombes, Mireille Mathieu. Je vous rappelle le numéro 52 51 72 69 pour vos messages. Et aussi vos messages d'anniversaire.

Et voilà, donc on continue vos messages d'anniversaire, dire bonjour, faire un petit coucou. Et ça, c'est Alexandre de Blue Bay qui a choisi Le mot de fort, Fica Amor. Fica Amor, c'est le chanteur. On l'écoute 10h38, le 52 51 72 69, c'est le numéro où vous pouvez envoyer vos messages.

0: Ficamore, Allemodofor, je crois que c'est, voilà. Donc, belle chanson, on continue avec vos messages. Et là, j'ai eu un message de... Bon, j'ai pas le nom de la personne. Ouais, par Idem, voilà, elle s'appelle Idem. Idem qui, donc, dédie cette chanson à Claude May, Nicole, Marie, Claudine et Hervé. C'est la femme de mon ami, d'Enrico Macias.
1: Pourquoi

Arlette. Quant à elle, a envoyé un message, elle dédie cette chanson à ses enfants, Mia, Max, Sébastien, Léo. Et aussi pour moi, merci beaucoup Arlette. Alors là, il est 10h45, je peux encore recevoir vos messages sur le 52 51 72 69. Des dédicaces ou tout simplement dire bonjour. Les anniversaires aussi, je vous attends. Apprends-moi de Mireille Mathieu, voilà ce qu'elle a choisi Arlette.

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Alors, chanson donc qu'elle dédie Priscilla de Rodrigue, qui est en visite médicale à Maurice. Elle dédie cette chanson à Marie-Noël de Vacquois, à aussi Jocelyn et Giovanni, qui l'a accueilli chez eux comme un membre de leur famille. Voilà, ça c'est pour vous. Priscilla, Francis Cabrel, je t'aimais, je t'aime, je t'aimerai. Bonne journée à vous aussi.

Alors je viens de voir qu'Andorra de Vaqua, elle aussi choisit cette chanson, elle dédie cette chanson à son papa qui est au ciel. Voilà, Andorra, c'est aussi pour vous.

La chanson aussi choisie par Andorra pour son papa qui est au ciel, dit-elle, écrit-elle plutôt. Les messages, c'est terminé sur le 52-51-72-69. On va terminer avec cette chanson choisie par Malika qui dédie à ses enfants Laurine et Lutricia pour son show Joseph et aussi pour elle et pour tous ceux dont la vie n'est pas facile en ce moment. Elle souhaite à l'équipe et à tout le monde une heureuse journée. Elle nous dit soyez bénis vous aussi. Malika, Alpha Blondie, pardon. Merci à tous pour vos messages.

0: d'Alpha Blondie pour terminer cette émission. Ce sont les auditeurs justement qui envoient des messages. Vous pouvez faire des dédicaces. Hein, et c'est comme c'est ainsi chaque samedi. Après la page de la Bible. Et cela jusqu'à 11h.
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0: Merci de nous écouter sur AM, il est 11h. Et on continue avec les ondes des auditeurs, votre émission du samedi matin. Alors c'est Roselyne avec vous jusqu'à midi. À midi, ce sera le journal, faut pas l'oublier, suivi de la page des sports, des communiqués. Et puis on se retrouve, hein. On est relayé pour le journal sur RM1. On se retrouve pour la suite des émissions car je reste avec vous jusqu'à 15h. Et ce sera Amour et Nostalgie ensuite, des chansons d'amour, des chansons nostalgiques, enfin tout ça quoi, pour vous accompagner en ce samedi 25 juillet. Alors là, moi on continue encore une heure, moins d'une heure puisqu'il est déjà 11h01. Moins d'une heure à passer ensemble, on va écouter des chansons. Je vous propose d'écouter du reggae, du segui, enfin un peu de tout quoi. On va mettre un peu d'ambiance puisqu'il fait beau, autant en profiter. Hein, danser un petit peu, je sais pas, en écoutant la radio. Allez, c'est parti, on débute avec Bob Marley and the Wailers, Buffalo Soldier. On l'appelait le pape du reggae, Bob Marley.

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1: Vous l'avez reconnu, hein, la voix de Natija Vanité. The Pointer Sisters, I'm so excited. Mince, pour ceux qui bossent pas le week-end, normal, hein, on fait ce qu'on a envie et pas faire un ennui aussi. Ça arrive aussi, mais pourquoi pas après tout. Faites-vous plaisir. Merci de nous écouter sur AM.

Christophe Maé, il y a aussi Amadou et Mariam, un couple non-voyant qui sont des chanteurs du Mali. Et là, c'était l'amour. Allez, un petit local, Sky to be, Dodo Baba. Ben qui en copé Dodo parce qu'aujourd'hui c'est samedi, pas travail. Peine à l'école aussi, ah, c'est en vacances. Allez, profitez-en de votre samedi, surtout il fait très beau. Enfin, j'espère chez vous. Hein.

connaît beaucoup, hein, Billy Joel avec sa chanson Honesty, et là c'est différent, totalement différent. She's always a woman, très belle chanson. Quant à elle, elle fête son anniversaire aujourd'hui, elle est née le 25 juillet 1980, je vous parle de Diams, de la chanteuse, la rappeuse française qui ensuite elle s'est convertie à l'islam et voilà, donc ça, en tout cas en 2006, son album Dans ma bulle a super bien marché. Je vous propose d'écouter Cœur de bombe.

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Williams qui fête son anniversaire aujourd'hui, en ce 25 juillet, cœur de bombe. Allez, retour à l'île Maurice pour écouter Zulu. Zulu qui vient de sortir un album avec Jason Ira. Ivresse, c'est le titre. C'est pas extrait de son nouvel album, ah non, pas du tout. Allez, les autres apprécient.

Voilà, Zoulou chantant en français avec ivresse. Après, nous restons l'île en écoutant Kaya qui pissante l'amour. L'amour qui fait tourner le monde. Tout tourne autour de l'amour si nous assisons nous réfléchissons bien. N'est-ce pas? Où tout commence par l'amour.

0: Gaïa, sente l'amour, chers auditeurs. Merci pour t'écouter. 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
0: Allez, il est 11h40, reste quelques minutes avant le journal de midi. Et là, je vous propose d'écouter Olivier Ngoma avec Aïdia. Sentez-vous bien content d'ailleurs. Et puis juste après, pour changer un peu le style, c'est les Gypsy King avec Bamboléo.

Allez les Gypsy King, bamboléo, bonze de gantis, pensez aux apédiens à pépois. Écoute, conseil Nasty Black. Pantalon, 11h49.

Et après Claude François, on termine avec Gloria Stefan Conga. Il est déjà 11h56, le journal bientôt sera relayé sur RM1 pour le journal suivi de la page des sports et les communiqués. Et ensuite on se retrouve sur AM1 pour l'émission Amour et Nostalgie.

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1: Bonjour à tous, vous écoutez RM1, il est midi. C'est parti pour le journal de la mi-journée tout de suite et nous allons retrouver Hachi Bachou. Bonjour Hachi.
2: Bonjour Reza, bonjour à tous.
1: Et on commence tout de suite avec les titres.
2: Maurice et les Seychelles lancent une étude géophysique dans le plateau des Mascareignes. Une première étape avant toute éventuelle exploration des ressources du sous-sol marin. Le coût des services d'eau et d'assainissement repart à la hausse. Une révision tarifaire décidée pour les entreprises après 12 années sans changement. Maurice garde son avantage face à la concurrence sur le marché américain. Les produits exportés échappent aux nouvelles surtaxes de Washington. Le solaire résidentiel prend son envol à Maurice avec un nouveau programme d'aide aux ménages. Le CEB et l'ADBM lancent ce samedi le Household Rooftop Solar PV Scheme. Le sous-sol marin du plateau des Mascareignes fait l'objet d'une nouvelle campagne d'exploration. Maurice et les Seychelles ont obtenu l'accord de leur gouvernement pour signer un partenariat avec la société française Viridien, spécialisée en géophysique. Cette campagne prévoit une étude géotechnique et sismique dans la zone de gestion conjointe du plateau continental étendu des Mascareignes. Elle permettra de recueillir des données sur le sous-sol marin afin d'évaluer son potentiel en hydrocarbures. Il s'agit d'une étape préliminaire à une éventuelle exploration pétrolière. Les informations recueillies serviront à mieux connaître cette zone maritime et à orienter la gestion des ressources du sous-sol dans le respect des exigences environnementales. Autre retombée du Conseil des ministres, les entreprises devront bientôt payer davantage pour leurs services d'eau et d'assainissement. Le Conseil des ministres a validé une révision des tarifs appliqués aux usagers non domestiques par la CWA et la Wastewater Management Authority. Cette hausse, la première depuis 12 ans, s'explique par l'augmentation des coûts d'exploitation et l'évolution des prix à la consommation. Pour la majorité des clients non domestiques, les tarifs progresseront de 10 à 25%. Les clients premium, notamment les Smart City et autres grands projets immobiliers, subiront une hausse d'environ 75%, tandis que les entreprises utilisant de l'eau brute verront leurs tarifs augmenter d'environ 65%. De nouveaux frais de demande, de traitement de dossiers ou de raccordement au réseau d'assainissement seront également introduits. L'ambassade de la République arabe d'Égypte à Maurice a organisé vendredi soir une réception officielle à l'hôtel de ville de Kirpip à l'occasion de la fête nationale.

0: nationale égyptienne, le Premier ministre, le docteur Navin Ramgoolam, des membres du gouvernement, du corps diplomatique ainsi que plusieurs autres invités ont assisté à cette cérémonie qui a mis également en lumière les relations d'amitié et de coopération entre les deux pays. L'ambassadrice d'Égypte, Abir Alam Eldin, a souligné une collaboration particulière dans le domaine de la formation et les activités économiques. Elle est au micro d'Abdel Bolaki.
1: Together, we have successfully navigated logistic challenges and implemented effective training course through the Egyptian Agency of Partnership for Development and the Ministry of Public Service and the Ministry of Foreign Affairs. Looking ahead, we plan to offer specialized courses tailored to specific needs to the Mauritian side, aimed to enhance skill and capacities that benefit both nations. 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Our aim is to establish innovative and sustainable economic relationship to serve the interest of our both nations.
0: Nous vous l'avons appris hier, c'est un ouf de soulagement pour nos exportateurs et un signal fort pour l'économie mauricienne. Les produits exportés vers les États-Unis échappent définitivement aux nouvelles surtaxes américaines. Grâce au maintien de l'accès en franchise de droits via l'AGOA, Maurice préserve un marché américain stratégique estimé à 8 milliards de roupies et a désormais un avantage concurrentiel majeur face aux géants du textile asiatique. Un résultat qui concrétise des moins d'intenses négociations diplomatiques menées à Washington. Le ministre des Affaires étrangères, Dananjay Ramphal, salue cette mesure qui devrait donner un nouvel élan au secteur de l'exportation.
2: L'ancienne arrive de 10%, il arrive à son expiration et tout de suite après, le président fait mettre un tarif qui variait de 10 à 12% à une soixantaine de pays. Et parmi les institutions de banque compétitaire, right? Alors c'est une bonne nouvelle qui nous n'a pas fait impacter par ce nouveau tarif-là. Alors pour le moment, tous nos banques produits qu'on exportait sur le marché américain n'ont aucune taxe qui est applicable. Alors c'est une bonne chose pour le secteur de l'export.
0: Et même son de cloche du côté de la MEGSA, qui représente les exportateurs mauriciens. L'association estime que cette mesure renforcera la compétitivité des produits mauriciens sur les marchés internationaux. Écoutez Lilaouti Rajman Jousri, directrice de la MEGSA, au micro de Jenny Alapa.
3: Quand nous exportons nos produits vers les États-Unis, nous pouvons payer un tarif de 10% sur la valeur du produit. Aujourd'hui, le fait qu'il y ait pénalité du tout sur nos produits, c'est-à-dire que Maurice est capable d'exporter ce produit sans tarif et sans droit de douane. Et ça, c'est un extrêmement grand avantage par rapport à nos compétiteurs comme Bangladesh, l'Inde, la Chine.
0: La situation hydrique demeure sous surveillance à Maurice. Le déficit de précipitations continue de peser sur les réserves en eau avec une baisse du niveau des réservoirs. Alors que le plateau central connaît déjà des coupures, d'autres régions pourraient être concernées si la sécheresse persiste. La Central Water Authority travaille ainsi sur plusieurs pistes pour sécuriser l'approvisionnement. On fait le point avec Shyam Tanou, directeur général de la CWA, au micro de Yacine Den Mahmoud.
4: Mauvacoin arrive à environ 43,5% qui est à l'homme. Et nous pas pour cave continue puise de l'eau et même considère 43,5% de l'eau qui est disponible. En dessous de 20%, nous pas pour cave tirer encore de l'eau. 20% là même qui est dans la boue. Donc on a environ 20 à 23% de l'eau qui nous besoin gérer jusqu'à le mois de novembre-décembre. En attendant là, nous avons quelques mois en tête, nous avons environ 3-4 mois. Probablement, les pour moins que ça si nous prenons un excès en termes de consommation. Donc nous besoin faire très très attention pour qu'il n'y ait pas une situation catastrophique au mois de novembre et décembre. Au niveau borehole aussi, nous avons une situation déficitaire. La valeur actuelle que nous avons causée, nous déficitaire de l'ordre de 30%. Qu'est-ce que ça veut dire? Ça veut dire que pendant la pluie, nous avons une nappe phréatique pas montée comme un bizin. Donc nous dépendons de la nappe phréatique, nous dépendons de la borehole, nous dépendons de l'eau de surface, c'est-à-dire les réservoirs. Nous déficitaire de l'autre côté de la nappe phréatique d'environ 30%. Au niveau de réservoir, c'est alarmant. Donc nous avons besoin de gérer, nous n'avons aucun choix à gérer. Et la seule façon, c'est responsabilité et restriction.

Je vous le disais, la transition vers l'énergie solaire se poursuit à Maurice. Le Household Rooftop Solar PV Scheme sera officiellement lancé ce samedi par le CEB et la Development Bank of Mauritius. Une première rencontre est prévue à Curepipe avec les fournisseurs et installateurs locaux de systèmes photovoltaïques avant le déploiement du programme auprès des ménages.

0: 15 000 roupies par foyer, une mesure qui fait partie d'un ensemble d'initiatives visant à accélérer l'adoption de l'énergie solaire résidentielle. Parmi elles, une hausse de 15% du tarif de rachat de l'électricité injectée sur le réseau, ainsi que le transfert de propriété des kits solaires installés sur les toits de 1 000 foyers bénéficiaires. Ces ménages pourront désormais consommer l'intégralité de leur production contre 50% auparavant. Les panneaux solaires, batteries et onduleurs bénéficient également d'une exonération de TVA. La séance de samedi devrait ainsi permettre d'apporter des précisions sur un point encore en suspens depuis l'annonce budgétaire. Les modalités du financement complémentaire proposées par la DBM pour couvrir la partie du coût restant à la charge des ménages, a souligné qu'en juin dernier, le ministre de l'Énergie et des Services publics, Patrick Aciavaden, avait indiqué que ce solde pourrait être financé par un emprunt auprès de la DBM ou d'autres institutions bancaires, sans toutefois préciser les conditions de ce financement. Ainsi, en réunissant d'abord les professionnels du secteur, le CEB et la DBM semblent pouvoir préparer et structurer l'offre d'installation avant l'ouverture du dispositif au grand public.
1: Tout à fait autre chose à présent. Chaque année, les noyades en mer rappellent l'importance de la prévention. À Maurice, 24 personnes ont déjà perdu la vie en mer depuis janvier, selon la National Coast Guard. À l'occasion de la Journée mondiale de prévention de la noyade, nous revenons sur les bons réflexes à adopter avant et pendant une baignade, ainsi que sur les personnes les plus à risque. L'assistant surintendant de police Jean-Stéphane Bautilde, responsable de la région Est de la National Coast Guard, fait le point sur les comportements à privilégier et les dangers à éviter. Écoutez.
2: Quand un dimon se rôde dans de l'eau, c'est pas sur le milieu naturel. Il est bien en forme, en bonne santé. Il est bien pas sous l'influence de l'alcool. Pas seulement l'alcool, il ne prend aucun médicament. Il n'est pas une personne qui déjà, un patient qui se fait suivre un traitement. Souvent, on arrive après, parents disent nous, la personne était cardiaque. Mais il a dans de l'eau sans supervision. La première chose, c'est qu'il y a une personne qui perd dans de l'eau, il y a besoin du monde qui est en forme, capable d'être ici en difficulté. Une personne adulte responsable, c'est très important. Le message, surtout, à nager dans une zone qui zone de baignade. Autour de l'île, dans la base publique, il y a une zone de baignade spécifique. Le mot sensibilisation, c'est un processus continuel qui causera de faire. Surtout, nous faisons spot samedi du monde qui nous peut dire à risque. Nous, autant que possible, nous allons vers les personnes, les groupes à risque. Nous finissons de trouver, ça s'appelle du monde, et un groupe qui est consommé. Nous allons nous retenir du monde responsable. Nous finissons de causer un côté de la bande d'enfants, nous retenir de parents. La sensibilisation, c'est un processus qui c'est continuel.
1: Nouvelle qui nous amène à la fin de ce journal. Merci de l'avoir suivi. Merci à Kapil à la réalisation et à Perna à la technique. À suivre le journal des sports d'Ashley Citana.
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4: Bonjour à tous, on démarre avec les Jeux du Commonwealth à Glasgow et cette bonne, très bonne nouvelle en boxe pour la délégation mauricienne après la qualification de Ziggy Agat en moins de 65 kg. Le boxeur mauricien disputera son 8e de finale ce dimanche face au représentant de la Papouasie-Nouvelle-Guinée, James Paul. Le combat est prévu à 13h15 demain. Hier soir, c'était au tour de Fabrice Valéry de valider son billet pour les 8e de finale. Engagé dans la catégorie des moins de 55 kg, le Mauricien s'est imposé avec autorité 5-0 face au Norouan Marvin Cannon au Scottish Event Campus de Glasgow. Une entrée en matière convaincante qui lui permet de poursuivre son aventure dans la compétition. Et ce dimanche, Fabrice Valéry retrouvera sur le ring le Néo-Zélandais Alex Mukuka à partir de 19h45. Nous écouterons à présent Fabrice Valéry après son combat.
5: Ça a bien passé, je me suis conseillé mon man coach qui m'a encadré moi et puis investi à nous peaufiner nos techniques et nous travaillons, payer le ring, une domination pour dimanche, une lutte de préparation qui nous coach pour travailler.
4: L'entraîneur Josian Lebon s'est dit satisfait des prestations de ses protégés si une légère inquiétude est apparue après une blessure au visage de Fabrice Valéry. Le technicien se veut rassurant, plus de peur que de mal. Désormais, toute la concentration est portée sur les 8e de finale. Josian Lebon est au micro de Jesse Ougara.
6: Pour le premier combat, Ziggy Agat, nous boxer, nous gagnons un joli combat, arrête l'orbite premier round. Joli match, nous gagnons une victoire toujours. Là, nous deuxième victoire, nous gagnons Fabrice Valéry. Fabrice, ma chance, il a blessé, il a pris un coup dans le deuxième round, sur le cadre de nouveau un petit point. Mais j'espère que la Ligue FA sur le prochain match.

0: Mais docteur Ngeti dit correct. Et dans l'ensemble, nous correspondons l'ensemble. L'équipe Marie Seyé, nous prenons Chloé et Gabriel. Fille, après nous prenons ça des boxeurs qui nous gagnent aujourd'hui. Tous les deux vous avez reboxé dimanche.
1: Et oui, justement, Marine Gabriel disputera son 8e de finale face à la Samoane Dominique Daniel Hollande demain. En natation, en revanche, la journée a été plus compliquée pour les représentants mauriciens hier. Anishta Tilok et Hansley Yingping n'ont pas réussi à franchir le cap des séries respectivement sur le 200 mètres d'eau et le 100 mètres brasse. La compétition se poursuit toutefois ce samedi avec l'entrée en lice de Grégory Anodin sur le 50 mètres nage libre. Le nageur mauricien affiche ses ambitions et espère réussir une belle performance dès son premier plongeon.
2: Même son choix bien, l'ambiance qu'on fait, c'est ça que je dis, une atmosphère bien spécifique. Donc son choix prêt pour nager demain 50 crawls et après lundi au Pénin 100 crawls. Les 50 crawls, il y a une sprint, donc Pénin a trop beaucoup de stratégie à bord, c'est d'aller le plus vite possible. Le 100 crawls, lundi, c'est faire le maximum pour passer en semi-finale et puis voilà.
1: Sachez que deux Mauriciens seront engagés dans cette épreuve. Grégory Anodin évoluera dans la 6e série, tandis que Bradley Vincent prendra le départ de la 8e série chez les dames. Anishta Tilok sera également en action sur le 100 mètres d'eau, alors qu'Alexia Kokshon disputera les séries du 100 mètres brasse. Parlons à présent de cette belle performance de la sélection mauricienne au championnat d'Afrique de tir à l'arc disputé à Oran en Algérie. Pour sa première participation sur la scène continentale, Sébastien Fortuneau s'est distingué en décrochant une médaille de bronze. Même résultat pour Ravindra Boukon, lui aussi engagé pour la première fois dans ces championnats d'Afrique. Retour à Maurice avec de l'hippisme, place à la 11e journée de la saison ce samedi au Champ de Mars. En attendant le break de la semaine prochaine, le Mauritius Derby initialement prévu pour ce samedi ne pourra pas se tenir car seulement deux écuries avaient entré des chevaux. Cette course seront finalement au programme, comme nous le dit Rajiv Kampat.
3: Le champion Kumbrovieha reste à l'écurie, pas de dérogation spéciale car deux établissements seulement avait entré des chevaux dans le Mauritius Derby, qui aurait dû être la course principale de ce samedi. Les règlements stipulent qu'il faut au moins trois écuries. Ainsi que sept épreuves au programme. Le retour en piste de Bounce Back de l'écurie Jevina Outar sera suivi. Ce cheval reste invaincu en trois sorties cette saison. Autre coursier de cet établissement engagé dans la 6e course, War Chariot, il tentera de rectifier le tir après sa courte défaite de la dernière fois. Il aura comme challenger principal Rich Folks Hawks. A noter le retour au Champ de Mars du jockey Pierre Cornerhoff, cette fois-ci pour Aqua Stadiums. Cette 11e journée débute à 12h30 pour prendre fin à 16h05. À suivre en direct sur MBC11.
1: Football en Europe, un mot de transfert. Le gardien international capverdien Vosinha va poursuivre sa carrière au Chili. Un accord a été trouvé avec Colo-Colo et le portier droit doit rejoindre Santiago au début de la semaine prochaine pour finaliser son transfert. Les derniers documents devraient être signés ce week-end avant l'officialisation de son arrivée. Héros du Cap-Vert lors de la dernière Coupe du Monde, Vosinha s'apprête à relever un nouveau défi sous les couleurs du club le plus titré du Chili. Et on termine avec du cyclisme. Tadej Pogacar, après avoir remporté la 19e étape du Tour de France hier, sera de nouveau en action pour ce samedi et pour l'avant-dernière étape. Les coureurs auront 170,9 km à parcourir entre le bourg d'Oissan et la plaine avant le dénouement de cette grande boucle. Fin de ce journal des sports, merci de l'avoir suivi. Vous allez retrouver la Nikita pour la suite.
4: Merci beaucoup Ashley.
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midi passé de 18 minutes, je vous donne la lecture des avis d'obsèques. On nous prie d'annoncer le décès de monsieur Louis-Patrice Darbon. Le décès de monsieur Louis-Patrice Darbon.

Bourbon, aussi connu sous le nom de Denis, âgé de 56 ans. Le convoi sortira de la chapelle ardente de Mourat à Petite Rivière, aujourd'hui à 12h30, pour se rendre dans l'église Saint-Julien et de là au cimetière de Saint-Julien-Village. Le décès de Madame Bibi Cyrine Souki. Le décès de Madame Bibi Cyrine Souki, née Mohamed Ali, aussi connue sous le nom de Cyrine, âgée de 72 ans. Le convoi sortira de Al-Inshan Islamique, centre funéraire à la rue Magon à Port-Louis, aujourd'hui à 15h, pour se rendre au cimetière de Richter. Le décès de Monsieur Noël Samuel Moutoussami. Le décès de Monsieur Noël Samuel Moutoussami, aussi connu sous le nom de Noël, habitant bloc C, numéro 2, avenue Tourelle, à résidence Beau Séjour à Quatre-Bornes, âgé de 87 ans. Le convoi sortira de la chapelle ardente d'Elienson à la route royale Beaubassin, aujourd'hui à 15h, pour se rendre au cimetière de Saint-Jean, Quatre-Bornes. Le décès de Monsieur Wislem Clifford-Edouard. Le décès de Monsieur Wislem Clifford-Edouard, aussi connu sous le nom de Poupoun, âgé de 65 ans. Le convoi sortira de la chapelle ardente à Caen-le-Vieux, aujourd'hui à 15h, pour se rendre dans l'église Saint-Odile à Caen-le-Vieux, et de là au cimetière de Cassis. Le décès de Monsieur Michel Loïs Lacmal. Le décès de Monsieur Michel Loïs Lacmal, aussi connu sous le nom de Ton Michel, habitant au numéro 11 à la rue Jean 23 à Cité-la-Cure, âgé de 78 ans. Le convoi sortira de la chapelle de Sainte-Thérèse à Cité-la-Cure, aujourd'hui à 15h, pour se rendre au cimetière de Saint-Georges à Cassis. Le décès de Monsieur Warren Alan Fu Sunhoi Fu Tamfong. Le décès de Monsieur Warren Alan Fu Sunhoi Fu Tamfong, aussi connu sous le nom de Warren, ex-general manager à l'hôtel Attitude, habitant chemin le flamboyant à Péribert, âgé de 52 ans. Le convoi sortira de la chapelle ardente de Mourat à la route royale Petite Rivière, demain dimanche à 10h30, pour se rendre à la cathédrale de Saint-Louis à Port-Louis et de là au cimetière de Saint-Jean, Quatre-Bornes. Le décès de Monsieur Serge René Juel. Le décès de Monsieur Serge René Juel, aussi connu sous le nom de Serge, âgé de 82 ans. Le convoi sortira de la chapelle ardente de Mourat à Petite Rivière demain à 13h pour se rendre à l'église de Saint-Jean et de là au cimetière de Saint-Jean. Le décès de Monsieur Joseph Alain Fanfan. Le décès de Monsieur Joseph Alain Fanfan, aussi connu sous le nom de Alain, âgé de 75 ans. Le convoi sortira de la chapelle ardente d'Elienson à Beaubassin demain à 13h30 pour se rendre à l'église Saint-François d'Assise à Pamplemousse et de là au cimetière de Pamplemousse. Et on nous prie d'annoncer le décès de Monsieur Louis-Laurent Florine. Le décès de Monsieur Louis-Laurent Florine, aussi connu sous le nom de Laurent Taxi, âgé de 81 ans. Le convoi sortira de son domicile à la rue Signivacène à Grand-Bé, demain dimanche à 14h30, pour se rendre à l'église Saint-Ange Gardien à Grand-Bé et de là au cimetière de Cap-Malheureux. À toutes ces familles endeuillées, la MBC présente ses plus vives sympathies. C'est parti à présent avec les nouvelles du temps pour vous sur RM ainsi que AM. Et on démarre avec la situation générale pour Maurice. Un courant d'air léger circule sur notre région et des nuages venant du nord-est influenceront le temps local durant la nuit. Et les prévisions pour les prochaines 24 heures, des développements nuageux temporaires sont attendus au sud et sur une partie du plateau central cet après-midi. Et ailleurs, le temps sera ensoleillé. La température maximale sera supérieure à la moyenne par environ 2 degrés et sera entre 23 et 25 degrés sur le plateau central et entre 27 et 29 degrés.

degrés dans les régions côtières. Le temps sera mi-couvert à nuageux durant la nuit et demain matin avec des averses au secteur nord ainsi que sur le plateau central. Quant à la température minimale, elle sera légèrement inférieure à la moyenne et sera entre 13 et 15 degrés sur le plateau central et entre 17 et 19 degrés dans les régions côtières. Le vent du nord-est d'environ 15 km par heure devenant léger et variable cette nuit. La mer agitée au-delà des récifs avec des houles du sud-ouest de l'ordre de 2 mètres. Les marées hautes aujourd'hui midi 18 et ce soir 22h53. Les marées basses cet après-midi 17h48 et demain matin à 5h53. Le coucher de soleil prévu à 17h50 quant au lever du soleil demain ça va être à 6h42 sur notre belle île. C'est parti avec les nouvelles du temps pour Rodrigue. La situation générale, des nuages venant du secteur S influenceront le temps local par moment. Quant aux prévisions pour les prochaines 24 heures, du beau temps. En début d'après-midi, le temps sera mi-couvert à parfois nuageux par la suite, avec des faibles averses par moment. Et la maximale sera supérieure à la moyenne par environ 2 degrés et sera entre 26 et 28 degrés. Quelques averses passagères sont toujours attendues durant la nuit et il fera essentiellement beau demain matin avec une minimale qui sera entre 20 et 22 degrés. Le vent soufflera du secteur S à environ 20 km par heure avec des pointes de 50 km par heure sous les averses. La mer forte au-delà des récifs avec des houles du secteur sud de l'ordre de 2,50 m. Et les sorties en haute mer sont déconseillés dans l'après-midi et toutefois l'état de la mer s'améliorera graduellement durant la nuit. La pluviométrie durant les dernières 24 heures, pointe canon plein de corail et patate théophile à 0,0 mm. Les marées hautes ce soir 22h57 et demain à 11h04. Les marées basses cet après-midi 16h41 et demain matin à 5h28. Le coucher de soleil prévu à 17h28 quand le lever du soleil demain matin sur l'île Rodrigue, ça va être à 6h19. Bulletin PCA pour Rodrigue, les temps de la mer pour prochaine 24h. Les temps pour bon en début l'après-midi et pour la manche la pluie de temps en temps par la suite. Divan pour souffler depuis secté à l'est, environ 20 km par heure, avec bande pointe 50 km par heure. Lagon la mer praticable, en déobrisant la mer pas praticable. Et pour la bande la houle depuis sud-ouest et l'autre de 2,50 m. Et bande sortie en déobrisant, l'y déconseiller dans l'après-midi. Toutefois, l'état de la mer il peut améliorer à soir. Ban marée haute, zodi, qu'un matin 11h04 et qu'à soir 10h57. Ban marée basse, zodi, tantôt 4h41 et timé qu'un matin 5h28. Et on clôture cette page météo avec les nouvelles du temps pour Saint-Brandon. La situation générale des nuages venant du sud-est influence le temps local cet après-midi. Et les prévisions pour les prochaines 24 heures, le temps sera mi-couvert, à parfois nuageux cet après-midi, avec quelques averses et une maximale qui sera d'environ 26 degrés. Du beau temps prévu pour cette nuit ainsi que demain matin, avec une minimale qui sera d'environ 22 degrés. Et le vent soufflera du sud-est à environ 25 km par heure et la mer agitée avec des houles du secteur sud de l'ordre de 2 mètres. Les marées hautes aujourd'hui midi 33 et ce soir 22h39. Les marées basses cet après-midi 17h32 et demain matin à 5h51. Le coucher de soleil prévu à 17h48. Quant au lever du soleil demain matin sur Saint-Brandon, ça va être à 6h29. Et voilà, chers auditeurs, c'était les nouvelles du temps pour vous sur RM1 ainsi que AM1. 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
1: Voilà, merci à Nikita qui a lu les communiqués, les avis d'obsèques, la météo et bien sûr les communiqués du CEB. On lui souhaite une bonne journée, un bon week-end à Nikita et surtout de belles émissions comme ça. Elle est sur R1 si vous voulez l'écouter.
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1: Et bien justement... Vous êtes sur la radio Nostalgie, on y va pour Amour et Nostalgie. Et cela jusqu'à 15h, Roselyne avec vous, qui reste avec vous jusqu'à 15h, content d'être là. J'étais pas là hier, mais aujourd'hui j'y suis, hein. Jusqu'à 15h, il est midi 29, plein de belles choses qui vous attendent, de belles chansons d'amour, des chansons qui vous rappelleront des souvenirs aussi. Voilà ce que c'est Amour et Nostalgie. On va débuter, je vous propose pour ceci de débuter avec ce chanteur qui fête son anniversaire aujourd'hui, ou plutôt non, je dis des bêtises là. Il est né le 31 mars 1944, mais il nous a quitté le 25 juillet en 2024, c'était il y a 2 ans, et il s'appelle Pascal Danel. Je pense que vous le connaissez, hein, chers auditeurs, surtout les auditrices. Si je vous dis les neiges du Kilimanjaro ou sinon la plage romantique, ben c'est ça, c'est lui.

0: dis donc, Pascal, il me semble qu'on a été copains pendant un moment.
1: C'est vrai. J'ai l'impression que c'est reparti pour un tour.
0: Enfin, moi, je trouve que c'est plutôt mal barré parce que t'es en train de partir avec une fille très jolie qui me plaît beaucoup. Alors, copain...
1: Enfin, pour l'instant, ce que je vois, c'est que elle te regarde vraiment d'un peu plus près, quand même.
0: Enfin, en attendant, c'est toi qui la tiens par la main. Quand je pense à tous ces bons moments qu'on a passés ensemble, je jouais de la guitare avec toi, on partait sur les routes, c'était sympa. Puis là, pour une histoire de fille, tu me laisses planter sur cette plage.
1: Oui, mais dis donc, une plage romantique.
0: Enfin, c'est pas grave. Je vais rentrer tout seul ce soir, puis voilà.
1: Mais non.
0: Mais si.
1: En tous les cas, Laurent, ce qui me fait vraiment plaisir, c'est de voir que tu n'as pas oublié du tout cette chanson. Voilà.
0: En tout cas, Pascal, cette chanson qui pour moi est un beau souvenir, une belle histoire, est en train de virer au cauchemar. Voilà.
1: Pas du tout. Regarde cette belle jeune fille. Tu la vois?
0: Bah, je la vois partir.
1: Eh non. Elle est sur la plage au romantique et tu n'es qu'un romantique.
0: Oui, mais moi j'ai le cœur grenadine.
2: Pascal Danel, Laurent vous le dit aussi, hein, Pascal Danel, justement, qui nous a quittés le 25 juillet en 2024. La plage romantique. Allez, on continue en chansons, bien sûr. Ça va durer jusqu'à 15 heures. Des chansons d'amour, des chansons nostalgiques aussi. Et Benny King, Stand By Me.

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Bananarama, I heard a rumor, midi 42, on continue? Allez, c'est parti, cette fois c'est un chanteur français qui nous a quittés. Son avion s'était écrasé il y a plusieurs années au Dakar, durant justement le Paris-Dakar, où il participait chaque année. Je vous parle de Daniel Balavoine. Le chanteur, il arrive et c'est parti. Il y aura plein de chanteurs pour vous, il y aura Alain Chamfort, Fanny and Cannibals, Chris Deberg, Christy et bien d'autres.

0: La chanson de Michel Sardou, La maladie d'amour, reprise par dans la saison Star Academy, quatrième saison. Bah, on avait justement tous les participants qui ont chanté cette belle chanson.
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0: Ah, pour tout ben qu'appelle Edouise, qui peut écouter nous. Voilà Bruno Malcolm.

Edwige, bien gentil, bien sincère. Voilà Edwige. Bonjour, ben Edwige. Merci de payer. Écoute-nous. Cause de tété, l'autine, l'utile, il Maurice. Elle nous écoute du côté de Floréal. Magali, merci d'être à l'écoute où que vous vous trouvez. Il est midi 55, bientôt 13h. Dalida, pour en arriver là. Pour en arriver là.

0: Chris de Burgh, Lady in Red. On connaît tous cette chanson qui fut très appréciée à l'époque. Vous êtes branchés sur AM1, il est 13h02.
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0: Oui, la radio nostalgie, et c'est l'émission Amour et Nostalgie jusqu'à 15h avec Roselyne. J'espère que vous allez bien pour ceux qui viennent tout juste de se brancher. Donc je vous dis bien le bonjour. Et 13h03, je reste avec vous jusqu'à 15h, moins de 2h à passer ensemble, mais il y a plein de chansons qui vous attendent. J'espère que vous allez juste apprécier. Et comme vous le savez, j'aime bien moi faire mon petit mélange, hein, aller vous faire voyager un petit peu, rester dans l'île, aller un petit peu pas tout. Et puis monter un petit peu dans le temps, parce que justement cette émission c'est aussi pour des chansons nostalgiques qui vous donnent un peu de nostalgie, hein, ça fait partie des émotions qu'on reçoit, on reçoit de la joie, de l'amour, de la nostalgie aussi, de la colère, enfin bref, toutes ces émotions qu'on connaît tous parce qu'on est tous des êtres humains. Et puis ben les chansons là, il y a

Certains qui vont vous mettre en colère parce que ça vous rappelle un mauvais souvenir, d'autres qui vont vous rendre triste parce que ça vous rappelle un mauvais souvenir aussi, et puis d'autres qui vont vous faire rire, sourire, chanter, danser parce que ça vous rappelle des moments de joie. Alors, tout dépend de chacun. Alors, on y va, on continue Amour et Nostalgie, des chansons d'amour et puis aussi des chansons nostalgiques. Il est 13h04, on y va. On débute cette deuxième tranche avec... Alain Ramani, Samina Ensim et toujours. Qu'importe qu'on nous peut traverser.

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1: C'était les Fanyang Canyons après Alain Chamfort pour La Fièvre dans le sang. She drives me crazy. C'est ce que vous venez tout juste d'entendre. Et là, on y va pour une autre partition avec Andrea Bocelli qui vient de l'Italie. Conte partiro.

Et vous connaissez, vous reconnaissez la voix. C'est le rhum de dessin de poussée pour moi qui fait attention, qui parle beau la mienne là. Allez, pour tous ceux qui sont un petit peu tristes, et les femmes éventuellement. No Woman No Cry de Boney M. Il y aura plein d'autres. Il y aura la compagnie créole, Joseph Sinon des Seychelles. Je vous laisse découvrir au fur et à mesure.

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Et Joseph, sinon des Seychelles avec Oli, problème, peine à problème. De l'île de la Réunion, Michael Pouvin. Chanson d'amour dédiée à ses parents, grâce à vous. Écoutez les paroles.

Potuban Mama, ça c'était Adriano Cassadin, fidèle auditeur hein, de la radio. Potuban Mama. Corinne Charby, boule de flippers, qui nous amène à 13h34. Vous êtes branchés sur AM.

0: Compagnie créole, bah moi un Thibaut, allez, un Thibaut. Ce que vous aimez surtout. Alicia Keys, No One. 13h42, bientôt 14h. Merci d'être à l'écoute de...
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0: Pierre Tipol reprise par Kelly Figaro, ce qui nous amène à 13h50.
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0: Eh oui, c'est bien la radio que vous écoutez, merci beaucoup. Je t'aime encore, la belle voix de Céline Dion sur les ondes de Amant. La 4...

Serge le Brasse, la rivière Tanier. Une santé de notre île. Quand mon corps tout, Mauricien, mais un sa santé là, même pas nos enfants. Très jolie santé reprise par plein d'artistes mauriciens. On se souvient de cette chanson d'Adèle. Cette chanson la fait connaître, tout simplement. La chanteuse britannique Adèle, Someone Like You. Juste après Axel Red avec Parce que c'est

0: Parce que c'est toi, Axel Red, après Adèle, sur les ondes de M. Il est 14h05, ça y est. On arrive presque à la fin de l'émission Amour et Nostalgie. Après de l'amour, la nostalgie maintenant avec Minois. Ça te rappelle cet immense là, Cézanne. Ça te rappelle? Allez, c'est parti!
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Laisse-moi t'aimer, Darina Victory. Vous aimez cette chanson, n'est-ce pas? Allez, on continue avec Lady Antebellum, Need You Now, et ensuite un petit tour à l'île de la Réunion avec Dominique Barry. 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
1: L'aime à mourir, Ariane Bruni, la reprise. Vous savez comme j'aime bien les reprises. Hein. Reprise de la chanson de Francis Cabrel, justement, qui porte le même titre que vous connaissez bien. Et puis auparavant aussi, ben, c'était David Martial avec Célimène. Three Doors Down here with that

Allez, elle tire et prise. Rosetta Kayambeau de Tiffret repris par Sébastien Margeau. Puis juste après, La vie ne m'apprend rien de Daniel Balavoine.

Annabelle Volbey, Attila et Segal, et on continue avec Santana, Maria Maria, et on termine avec Soleil de Denis Azor. Quant à moi, je vous dis bye bye, rendez-vous lundi à 18h sur AM1. En attendant, passez un très très bon week-end, et surtout, prenez soin de vous. On se dit à lundi, bye.

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2: Une voix, une histoire sur AM1. Content d'être des vôtres, les amis. On va s'intéresser aujourd'hui à Michel Fugain. Bienvenue à bord pour cette voix et cette histoire.

En tout cas, on est content de vous retrouver sur Aimant, la fréquence qui fait du bien, Antenne Maurice La Une, ensemble jusqu'à 17h en ce samedi après-midi. Je ne sais pas si vous sortez, ce que vous allez faire ce week-end. Nous, on vous accompagne sur les ondes de votre radio.

Oui, on s'intéresse à Michel Fugain aujourd'hui. Il est né en 1942 à Grenoble en mai 1942, en 12 mai plus précisément. Il est le fils de Pierre Fugain, médecin et résistant français. Clin d'œil à cet artiste aujourd'hui dans Une voix, une histoire. Oui, Fugain, bravo Monsieur Le Monde.

0: Oui, nous vous dirons simplement merci, bravo Monsieur Le Monde.
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0: Oui, je vous disais que Fugain est né en 12 mai 1942 à Grenoble. Il a grandi dans un milieu intellectuel et très engagé. Son père, Pierre Fugain, était un médecin reconnu et un grand résistant français. Destiné au départ à suivre la voie de son père, Michel Fugain entreprend des études de médecine. Il réalise rapidement que sa véritable passion réside dans l'art et décide de tout abandonner pour monter sur Paris.
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0: Clin d'œil à Fugain, voici

0: 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Chaque jour de pluie est un jour de trop. Magnifique chanson de Michel Fugain à 15h26 sur AM1.
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0: Oui, nous sommes ensemble jusqu'à 17h. On parle de Fugain en ce samedi après-midi dans une vraie histoire. Fugain arrive sur Paris et à son arrivée dans cette capitale, la capitale de la France, il s'oriente d'abord vers le 7e art. Il travaille comme assistant réalisateur auprès de figures connues comme Yves Robert, en apprentissage de la mise en scène qui marquera toute sa carrière. Paris, tout est permis, hein. Fugain commence dans le cinéma, puis ensuite il va se convertir. Et vous chante la Daisy sur AM.
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1: Fugain, ses débuts, faut tout lui dire. Clin d'œil à Michel Fugain dans notre émission jusqu'à 17h.
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1: À l'apprentissage de Fugain chez Barclay, qu'on ne présente plus. Dans ses années bleues, passionné de musique et de guitare, il est autodidacte à Fugain. Il est engagé comme compositeur par les prestigieuses éditions Barclay et il y apprend les rouages de la fabrication d'une chanson pop de l'époque. Barclay, c'est le créateur de tubes à l'époque, dans les années 60, 64, 65. Et là, il prend son protégé, Fugain, pour travailler dans son studio, dans la production de l'époque. Je rappelle qu'à cette époque, Barclay produit une grande de la pop. À cette époque, c'est Sheila. Et Fugain regarde, observe, apprend les rouages de ce métier chez Barclay.
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0: Avant qu'il commence lui-même à chanter, Michel Fugain a écrit pour des grands, hein, des grands noms de l'époque. Fugain accorde ses plumes, ses titres, notamment pour Hugues Offray, chanteur des années yéyé. Il écrit aussi pour Hervé Villard, pour Marie et la Folerée, ou encore Fugain écrit pour Dalida, les amis. Tout passe par la plume de Fugain pour ses chanteurs des années 60s, des années yéyé, Hugues Offray, Hervé Villard, Marie Laforêt et Dalida. On écoute Fugain toujours dans une bonne histoire avec Si tu vas là-bas.
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0: Fugain sur AM1, content de vous savoir et de vous avoir à l'écoute.
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0: Ça, c'est un gros tube de Michel Fugain. Chante, la vie chante. Voici une version live qu'on vous propose.

0: Michel Fugain, poussé par son entourage à passer devant le micro, il enregistre son premier 33 tours, un pas devant l'autre. Le public découvre alors sa voix chaleureuse et son énergie communicative. Et là, il décroche en 69 son premier grand succès populaire avec le titre « Je n'aurai pas le temps », coécrit avec Pierre Delanoë. La chanson devient un classique instantané de la variété française. Et c'est ce qu'on se dit tous les jours de notre vie. Oui, je n'ai pas le temps, je n'aurai pas le temps de faire ceci, je n'aurai pas le temps de faire cela. Une chanson qui marque des générations et des générations de personnes. Fugain, je n'aurai pas le temps.
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2: Oui, la radio nostalgie ensemble jusqu'à 17h pour ce clin d'œil à Michel Fugain dans Une voix, une histoire. À retenir ce titre de Fugain, quand j'ai vu pleurer mon père.

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1: Moka Maurice, antenne AM1, antenne Maurice. Et il est 16h, bienvenue à bord, ami de la radio.
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1: Oui, l'histoire, la chanson en général, la discographie de Michel Fugain vous propose ses tubes, les chansons que vous aimez. À noter que Fugain est venu pour un unique concert en début, fin des années 90, si je ne me trompe pas. Je l'avais recherché dans mes mémoires, dans mes memories. C'était pour un unique concert. Ah, au MGI, c'était un magnifique concert. Michel Fugain n'est pas revenu encore chez nous. On aurait aimé retrouver cet artiste en live à Maurice. Oui, en 1968, très attaché à sa région, natale, Grenoble, Fugain compose et interprète des chansons liées aux Jeux Olympiques d'hiver de Grenoble en 1968, renforçant donc sa popularité auprès des Français. Et ensuite, en 72, inspiré par le mouvement hippie, il crée le Big Bazaar, inspiré des comédies musicales américaines telles que Hair et Le Travail en troupe. Il fonde donc le Big Bazaar, c'est un collectif haut en couleur, regroupant une douzaine d'artistes, chanteurs, danseurs, comédiens, tout ce qu'il faut pour les années très colorées, les années 70, les années hippies, comme on le dit, Fugain persiste. Et là, il signe pas mal de chansons comme ce titre. Non, c'est pas ça, c'est ce titre.
3: C'est un beau roman.
1: Voilà.

Oui, je vous disais, 1972 marque le début de la troupe Big Bazaar, le Big Bazaar de Fugain.

sous le titre Una Bella Storia, une belle histoire, la chanson qu'on vient tout juste d'écouter. Et là, c'est parti pour des chansons, encore des chansons, des tournées partout dans toute la France avec ses 12 potes, le Big Bazar. Ça a été vraiment une belle histoire, la chanson qu'on vient tout juste d'écouter sur AM1, il est 16h11.

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1: Oui, on s'intéresse à Fugain aujourd'hui, fait comme l'oiseau juste avant, version live. Fugain continue sa route avec Ici-bas.

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0: Clin d'œil à Fugain dans Une voix, une histoire. Je vous parlais du Big Bazar entre 72 et 76 pendant 4 ans. Le groupe enchaîne les tubes phénoménaux. Attention, mesdames et messieurs, fait comme l'oiseau. Comme l'oiseau, adaptation d'une chanson brésilienne. Chante comme si tu devais mourir demain. Ou la fête, tous ces tubes traversent par le Big Bazar. Des potes, des amis qui se rassemblent pour chanter, pour faire la fête, pour faire la tournée des villes et des villages de la France. Et qui vous donne un vibe signé Michel Fugain.
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0: La fête est signée Fugain et son Big Bazar. Nous sommes dans les années bleues, les années 70. Europa diffuse à fond. Les tubes de Fugain sont programmés plusieurs fois par jour. Les tubes signés Fugain et son Big Bazar.
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0: Au sommet du succès, après avoir rempli les plus grandes salles, dont l'Olympia, Fugain décide de dissoudre le Big Bazar. Il refuse la facilité et craint de voir le projet devenir une mécanique industrielle sans âme. 1976, c'est fini l'aventure Big Bazar. Quatre magnifiques années à tourner sur toute la France de magnifiques chansons, des tubes inoubliables comme cette chanson « Fais comme l'oiseau ».
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Vous rappelons que vous avez rendez-vous avec l'info sur M1 et RM1 à 16h30, un journal complet présenté par Lovina Sophie. Clin d'œil à Fugain dans notre émission jusqu'à 17h. Fugain et son Big Bazar dans l'immédiat. Salutations à Marie-Ange et à Eddy qui nous écoutent cet après-midi à Saint-Pierre.

0: Vous écoutez AM1, il est 16h30, l'heure des infos, l'heure du grand journal, un journal présenté par Lovina. Sophie, découvrons d'abord les titres de cette édition.
1: 2026-2027, le Conseil des ministres valide les deux projets de loi d'application. Incident à résidence Tull, 16 personnes hospitalisées, une grenade lacrymogène saisie. En Inde, le ministre de l'Éducation, Dharmendra Pradhan, démissionne après plusieurs semaines de manifestations. Conflit au Moyen-Orient, les rebelles houthis du Yémen, alliés de Téhéran, ont revendiqué une attaque de missiles dans le sud-ouest de l'Arabie Saoudite.

0: Bienvenue dans ce journal. Le Conseil des ministres a donné son feu vert hier à la présentation de deux projets de loi à l'Assemblée nationale pour mettre en œuvre les mesures du budget 2026-2027. Il s'agit du Finance Bill 2026 qui prévoit des amendements à 25 lois, notamment dans le domaine fiscal, mais aussi la réforme de la pension de retraite et de l'Economic and Financial Measures Bill 2026 qui concerne 58 textes de loi liés aux réformes économiques, financières et administratives. Le Finance Bill 2026 sera présenté ce mardi à l'Assemblée nationale. Le point avec Rajmila Sitamoni.
1: Rappelons que la Basic Retirement Pension deviendra la State Age Pension à partir du 1er janvier 2027. Les personnes qui avaient déjà atteint l'âge de 60 ans avant le 1er septembre 2025 continueront de percevoir leur pension. Elle sera maintenue au même montant. Même modalité pour ceux qui auront 61 ans entre le 1er septembre et le 31 décembre 2026. Par contre, ceux qui auront 60 ans entre le 1er janvier 2026 et le 31 août 2029, le projet de loi prévoit davantage de flexibilité. Elles pourront choisir de percevoir leur pension dès 60 ans ou de la reporter. Une pension perçue plus tôt sera réduite de 0,5% par mois. À l'inverse, une pension reportée sera majorée avec une augmentation pouvant atteindre 0,75% par mois après l'âge de 65 ans. Ce choix sera définitif. À partir du 1er septembre 2029, ces nouvelles dispositions s'appliqueront à toutes les personnes atteignant l'âge de 60 ans. Le projet de loi introduit également une condition de résidence. Sauf exception, il faudra avoir résidé à Maurice pendant au moins 15 ans depuis l'âge de 40 ans, dont 12 mois au cours des 3 années précédant la demande pour pouvoir bénéficier de la State Age Pension.
0: Les réserves d'eau dans les 7 principaux réservoirs du pays sont en nette baisse par rapport à la même période l'an dernier. Selon les dernières données de la Water Resources Unit, le taux de remplissage global s'élève à 64,5% au 24 juillet contre 90,5% à la même date en 2025. Une baisse significative qui traduit un recul important des réserves d'eau disponibles dans le pays. Un sujet de Niyama Narayana Reddy avec les commentaires de Jenny Yalapa.
2: Les dernières données de la Water Resources Unit révèlent une baisse importante du niveau des principaux réservoirs de l'île. Le taux de remplissage global est passé de 90,5% en juillet 2025 à 64,5% cette année. Le plus fort recul est observé au réservoir de Marovakwa, dont le niveau chute de 85,6% à 43,3%. Bagatelle passe de 100% à 52,3%, tandis que Piton du Milieu affiche désormais 46,4% contre 76,9% l'an dernier. En revanche, la Nicolière et la Ferme restent les barrages les mieux remplis avec un taux de 87,6%, suivi de Marlongue à 82,8%. Ces chiffres témoignent d'une diminution significative des réserves d'eau par rapport à la même période de l'année dernière.
0: Le Household Rooftop Solar Photovoltaic Scheme a été lancé ce samedi à Curepipe pour aider les ménages à réduire leurs factures d'électricité et d'accélérer la transition énergétique. Destiné aux foyers avec un revenu mensuel inférieur à 150 000 roupies, le programme permettra à 3 600 familles de bénéficier d'une subvention allant jusqu'à 75 000 roupies pour l'installation de panneaux solaires. Selon le ministre de l'Énergie, Patrick Assiavaden, cette initiative contribuera à réduire la dépendance aux importation de charbon et de produits pétroliers. Les inscriptions se font sur le site du CEB avant les démarches auprès de la Banque de développement de Maurice. Le ministre Patrick Assiavaden au micro de Niyama Narayana Reddy.
3: Quand nous pécos autour de 405 MW de projets qui nous permettent sur la table, ou réaliser un projet de 10 MW, il y a à peu près 600 millions de roupies. Alors, quand on cause 405 MW, nous pécos autour de 40-41 milliards de roupies d'investissement. Nous vise dans ce secteur-là pour les 3 ans, 4 ans, peut-être 5 ans à venir, autour de 40 à 41 milliards de roupies d'investissement. Nous permettez que le cap, c'est qu'un household bisingue pas plus que 150 000 roupies. Ça veut dire monsieur, madame, monsieur, madame, enfants. Ça veut dire, imaginez-nous, nous mettre là-bas, là, pour la classe moyenne. Quelqu'un qui gagne ce facture à 300 roupies, 400 roupies. Peut-être qu'il peut avoir envie de faire ça. Mais du monde qui se facture à 2500, 2700, 3000 roupies, l'idée est qu'on peut gagner à 5 ans, 6 ans, on finit au panneau, c'est bien monté, pas monté, ou couvert.
0: La reprise du conflit au Moyen-Orient continue de susciter des inquiétudes sur le marché mondial de l'énergie. À Maurice, le renouvellement du contrat

0: contrat d'approvisionnement carburant avec Sahara Energy Resources à un coût plus élevé alimente les interrogations sur une éventuelle hausse des prix à la pompe. Le ministre de l'Énergie et des Services publics, Patrick Assiavaden, apporte des précisions.
1: Les sociétés qui facturent STC passent avec nous. C'est STC qui plie, maîtrise ça parce qu'ils ont casté ça pour nous. Mais nous saluons encore une fois, vis-à-vis de l'huile lourde, vis-à-vis de la guerre là, avec une incertitude qu'il y a, vous connaissez. Le président en train aujourd'hui, il dit où ça? Demain, il dit où ça? Alors, nous qui nous bien faire? Nous bien faire tout dans les 4 ans, 5 ans à venir pour nous mettre la population, le pays à l'abri de ça.
0: La sécurité énergétique demeure une priorité face au risque de délestage en période de forte demande. Maurice prévoit de renforcer ses capacités de stockage d'énergie. Un accord devrait être signé cette semaine avec la Chine pour l'acquisition de batteries d'une valeur d'environ 1 milliard de roupies. Ces installations devraient permettre de stabiliser le réseau électrique et mieux répondre aux besoins du pays. Dans le registre des faits divers, un suspect est activement recherché après des incidents à résidence Tolmaibo. Vendredi soir, plusieurs unités de police ont dû intervenir en urgence à la suite d'une agression présumée et de l'utilisation de gaz lacrymogène. Sur place, les forces de l'ordre ont trouvé une cinquantaine de personnes rassemblées. Selon un habitant du quartier, il aurait été agressé, tandis que plusieurs villageois, dont sa famille, souffraient des effets du gaz. Au total, 16 personnes, parmi lesquelles 7 mineurs, ont été prises en charge à l'hôpital de Maibo avant de pouvoir rentrer chez elle. Pendant les recherches dans le quartier, la police a également découvert et sécurisé une grenade lacrymogène. L'enquête se poursuit pour retrouver l'auteur des faits. Dans la page culture, ce matin, une pléiade de jeunes artistes du Centre de formation artistique de Payotte ont fait montre de leur talent au Centre Indira Gandhi à Phoenix. Le ministre des Arts et de la Culture, Maine Gundia, y était pour encourager ces jeunes. Il a expliqué que le haut-commissaire de l'Inde à Maurice et lui-même avaient visité le Centre de formation un mois plus tôt et avaient tenu à les inviter à se produire au Centre Indira Gandhi pour la culture indienne. Le ministre Maine Gundia au micro de Santana Poncenou.
2: Si nous préférons aujourd'hui ici, c'est parce que c'est une demande de ban student, donc de ban élèves qui là-bas, c'est une demande de ces ban élèves là, parce que tout le temps ils ont organisé. Après ça, c'est qu'ils font. Ils donnent certificat, vous êtes encombré dans la salle, pas de place pour vous aller. Mais je dis moi, je suis content que quand on peut faire mes certificats, vous êtes parents aussi capables là pour assister, parce que quand même c'est un sacrifice pendant plusieurs mois qu'ils sont là, vous êtes parents sacrifiés. Et à ce moment-là, et je dis moi ça, je dis bon, une demande pareille, il n'y a pas qu'à risque, il n'y a pas qu'à rentrer dans les oreilles. Je dis non, je cause le commissaire en même temps, en place. Le commissaire dit moi, venez nous faire les joints ici.
0: À l'étranger, le ministre indien de l'Éducation, Dharmendra Pradhan, a démissionné après plusieurs semaines de manifestations. Le mouvement étudiant des CAFAR avait réclamé sa démission après les fraudes qui ont entaché le concours national d'entrée en médecine. Et puis, les rebelles houthis ont revendiqué ce samedi une attaque de missile contre la ville de Jazan dans le sud-ouest de l'Arabie saoudite. Ils affirment avoir agi en représailles aux frappes saoudiennes menées la veille contre le port de Deida sous leur contrôle. Cette nouvelle escalade intervient quelques jours après l'annonce par les houthis d'un blocus maritime visant l'Arabie saoudite. Le groupe a également ciblé plusieurs navires circulant en mer Rouge. Voilà qui conclut ce journal. Je vous retrouve à 18h pour un nouveau bulletin d'information.
3: Merci Lovina Sophie, effectivement on vous retrouve à 18h pour le prochain bulletin sur AM1 et RM1.

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2: Oui, et la voix, en ce samedi après-midi, nous consacrons cette émission à Michel Fugain. Michel Fugain, avec « L'amour est une forteresse ».

La mort est une forteresse, une chanson qui veut tout dire. Fugain revient à 16h43 sur AMAN dans Une voix, une histoire. Il signe cette chanson, chanson pour les demoiselles. Magnifique tube. Un peu du genre Big Bazar, mais ça c'est dans les années 90.

Retournons dans les années 70, Fugain après son Big Bazaar Project, on est en 77, incapable de rester seul sur scène, il relance un projet collectif encore plus ambitieux, la compagnie Fugain. Ce projet réunit une cinquantaine de jeunes talents et propose un spectacle en genre théâtre et musique. Fervent partisan de la transmission, il fonde à Nice un centre de formation au métier du spectacle. Cet atelier permet à de nombreux jeunes artistes d'apprendre la scène, la danse, le chant, tout ce qu'il faut pour être dans ce métier. Fugain, c'est un créateur, un chercheur. Il trouve là où il faut. C'est un metteur en scène, un auteur, un compositeur, un interprète.

La liberté demandée à Fuyin, notre grand tube qui marque encore des générations de gens. Une magnifique chanson. On l'écoute toujours avec cette fois-ci dans le bal masqué. Le bal des masqués.

1981, toujours précurseur fugain du genre en France. Il monte ce spectacle musical d'envergure au Châtelet, retraçant l'histoire de la chanson populaire. C'était en 1981. Ensuite, pendant les années 80, la traversée du désert, les amis. La mode musicale change avec l'arrivée du synthé-pop et de la new wave. Fugain connaît une période plus discrète où ses albums trouvent moins de résonance commerciale. Les années 80, les années pop, les années bleues pour certains, alors pas sympa pour d'autres. Fugain connaît un moment désertique. On va l'écouter toujours avec Prends ta guitare et chante-moi.

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1: Moka Maurice, il est 17h, bienvenue.
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Oui, nous restons ensemble jusqu'à 19h. Merci de vous rejoindre à nous, content de vous savoir et de vous avoir à l'écoute. C'est Olivier qui vous accompagne.

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0: Dès que le printemps revient, magnifique chanson juste avant sur AM1, nous sommes ensemble jusqu'à 19h. Hugo Frey, la suite c'est avec Johnny Hallyday.
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0: Francis Cabrel, l'arbre va tomber à 18h, le journal diffusé en simultané sur RM1 et AM1, suivi des communiqués et des annonces.
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0: Restez avec nous à suivre le journal diffusé en simultané sur AM1 et RM1.
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0: Vous écoutez AM1, il est 18h. À suivre le grand journal. Un journal présenté par Lovina Sophie. Découvrons d'abord les titres de cette édition avec vous.
2: 2026-2027, le Conseil des ministres valide les deux projets de loi d'application. Incident à résidence Tull, 16 personnes hospitalisées, une grenade lacrymogène saisie. En Inde, le ministre de l'Éducation, Dharmendra Pradhan, démissionne après plusieurs semaines de manifestations. Conflit au Moyen-Orient, les rebelles houthis du Yémen, alliés de Téhéran, ont revendiqué une attaque de missiles dans le sud-ouest de l'Arabie Saoudite. Bienvenue dans ce journal. Le Conseil des ministres a donné son feu vert hier à la présentation de deux projets de loi à l'Assemblée nationale pour mettre en œuvre les mesures du budget 2026-2027. Il s'agit du Finance Bill 2026 qui prévoit des amendements à 25 lois, notamment dans le domaine fiscal, mais aussi la réforme de la pension de retraite et de l'Economic and Financial Measures Bill 2026 qui concerne

0: 48 textes de loi liés aux réformes économiques, financières et administratives. Le Finance Bill 2026 sera présenté ce mardi à l'Assemblée nationale. Le point avec Rajmila Sitamoni.
1: Rappelons que la Basic Retirement Pension deviendra la State Age Pension à partir du 1er janvier 2027. Les personnes qui avaient déjà atteint l'âge de 60 ans avant le 1er septembre 2025 continueront de percevoir leur pension. Elle sera maintenue au même montant. Même modalité pour ceux qui auront 61 ans entre le 1er septembre et le 31 décembre 2026. Par contre, ceux qui auront 60 ans entre le 1er janvier 2026 et le 31 août 2029, le projet de loi prévoit davantage de flexibilité. Elles pourront choisir de percevoir leur pension dès 60 ans ou de la reporter. Une pension perçue plus tôt sera réduite de 0,5% par mois. À l'inverse, une pension reportée sera majorée avec une augmentation pouvant atteindre 0,75% par mois après l'âge de 65 ans. Ce choix sera définitif. À partir du 1er septembre 2029, ces nouvelles dispositions s'appliqueront à toutes les personnes atteignant l'âge de 60 ans. Le projet de loi introduit également une condition de résidence. Sauf exception, il faudra avoir résidé à Maurice pendant au moins 15 ans depuis l'âge de 40 ans, dont 12 mois au cours des 3 années précédant la demande pour pouvoir bénéficier de la State Age Pension.
0: Les réserves d'eau dans les 7 principaux réservoirs du pays sont en nette baisse par rapport à la même période l'an dernier. Selon les dernières données de la Water Resources Unit, le taux de remplissage global s'élève à 64,5% au 24 juillet contre 90,5% à la même date en 2025, une baisse significative qui traduit un recul important des réserves d'eau disponibles dans le pays. Un sujet de Niyama Narayana Reddy avec les commentaires de Jenny Yalapa.
2: Les dernières données de la Water Resources Unit révèlent une baisse importante du niveau des principaux réservoirs de l'île. Le taux de remplissage global est passé de 90,5% en juillet 2025 à 64,5% cette année. Le plus fort recul est observé au réservoir de Maruvakwa, dont le niveau chute de 85,6% à 43,3%. Bagatelle passe de 100% à 52,3%, tandis que Piton du Milieu affiche désormais 46,4% contre 76,9% l'an dernier. En revanche, la Nicolière et la ferme restent les barrages les mieux remplis avec un taux de 87,6%, suivi de Marlongue à 82,8%. Ces chiffres témoignent d'une diminution significative des réserves d'eau par rapport à la même période de l'année dernière.
0: Le Household Rooftop Solar Photovoltaic Scheme a été lancé ce samedi à Kirkby pour aider les ménages à réduire leurs factures d'électricité et d'accélérer la transition énergétique. Destiné aux foyers avec un revenu mensuel inférieur à 150 000 roupies, le programme permettra à 3 600 familles de bénéficier d'une subvention allant jusqu'à 75 000 roupies pour l'installation de panneaux solaires. Selon le ministre de l'Énergie, Patrick Assiavaden, cette initiative contribuera à réduire la dépense aux importations de charbon et de produits pétroliers. Les inscriptions se font sur le site du CEB avant les démarches auprès de la Banque de développement de Maurice. Le ministre Patrick Assiavaden au micro de Niyama Narayana Reddy.
3: Quand nous pécos, autour de 405 MW de projets qui nous permettent sur la table, ou réaliser un projet de 10 MW, il y a à peu près 600 millions de roupies. Alors, quand on cause 405 MW, nous pécos autour de 40-41 milliards de roupies d'investissement. Nous pévisons dans ce secteur-là pour les 3 ans, 4 ans, peut-être 5 ans à venir, autour de 40 à 41 milliards de roupies d'investissement. Nous permettez que le cap, c'est qu'un household bisingay, pas plus que 150 000 roupies. Ça veut dire monsieur, madame, monsieur, madame, enfants. Ça veut dire, imaginez-nous, nous mettre là-bas, là, pour la classe moyenne. Quelqu'un qui gagne ce facteur à 300 roupies, 400 roupies. Peut-être qu'il peut aller en ville, là, faire ça. Mais du monde qui se facture à 2500, 2700, 3000 roupies, l'idée n'a l'air. Au pays gagnant, l'eau 5 ans, 6 ans, on finit là au panneau, CB monté, pas monté, ou couvert.
0: La reprise du conflit au Moyen-Orient continue de susciter des inquiétudes sur le marché mondial de l'énergie. À Maurice, le renouvellement de contrats d'approvisionnement carburant avec Sahara Energy Resources à un coût plus élevé alimente les interrogations sur une éventuelle hausse des prix à la pompe. Le ministre de l'Énergie et des Services publics, Patrick Assiavaden, apporte des précisions.
3: Les sociétés qui facturent STC passent avec nous. C'est STC qui plie, maîtrise ça parce qu'ils ont casté ça pour nous. Mais nous saluons encore une fois, vis-à-vis de l'eau, vis-à-vis de la guerre là, avec une incertitude qu'il y a, vous connaissez. Le président Trump aujourd'hui, il dit où ça? Demain, il dit où ça? Alors, nous qui nous faisons faire? Nous faisons faire tout dans les 4 ans, 5 ans à venir.

0: nous mettre la population, le pays à l'abri de ça.
1: La sécurité énergétique demeure une priorité face au risque de délestage en période de forte demande. Maurice prévoit de renforcer ses capacités de stockage d'énergie. Un accord devrait être signé cette semaine avec la Chine pour l'acquisition de batteries d'une valeur d'environ 1 milliard de roupies. Ces installations devraient permettre de stabiliser le réseau électrique et mieux répondre aux besoins du pays. Dans le registre des faits divers, un suspect est activement recherché après des incidents à résidence Tolmaibo. Vendredi soir, plusieurs unités de police ont dû intervenir en urgence à la suite d'une agression présumée et de l'utilisation de gaz lacrymogène. Sur place, les forces de l'ordre ont trouvé une cinquantaine de personnes rassemblées. Selon un habitant du quartier, il aurait été agressé tandis que plusieurs villageois, dont sa famille, souffraient des effets du gaz. Au total, 16 personnes, parmi lesquelles 7 mineurs, ont été prises en charge à l'hôpital de Maibourg avant de pouvoir rentrer chez elle. Pendant les recherches dans le quartier, la police a également découvert et sécurisé une grenade lacrymogène. L'enquête se poursuit pour retrouver l'auteur des faits. Dans la page culture, ce matin, une pléiade de jeunes artistes du Centre de formation artistique de Payotte ont fait montre de leur talent au centre Indira Gandhi à Phoenix. Le ministre des Arts et de la Culture, Maen Gundia, y était pour encourager ces jeunes. Il a expliqué que le haut commissaire de l'Inde à Maurice et lui-même avaient visité le centre de formation un mois plus tôt et avaient tenu à les inviter à se produire au centre Indira Gandhi pour la culture indienne. Le ministre Maen Gundia au micro de Santana Ponsenou.
2: Si nous pouvons faire aujourd'hui ici, c'est parce que c'est une demande de bandes étudiantes, donc de bandes élèves qui là-bas. C'est une demande de ces bandes élèves-là. Parce que tout le temps, quand ils ont organisé, après ça, c'est qu'ils font. Ils donnent un certificat, ils sont encombrés dans la salle. Pas de place pour vous aller. Mais je dis, moi, je suis content que quand on peut faire remis le certificat, je suis parents aussi capable là pour assister. Parce que quand même, c'est un sacrifice pendant plusieurs mois qu'ils sont là, je suis parents sacrifiés. Et à ce moment-là, et t'as besoin de dire moi ça? Je dis bon, une demande pareille, il n'y a pas qu'un risque, il n'y a pas qu'un rendre des oreilles bonnes sourdes. Je dis non, je cause au commissaire en même temps, en place. Le commissaire dit moi, venez nous faire les joints ici.
1: À l'étranger, le ministre indien de l'Éducation, Dharmendra Pradhan, a démissionné après plusieurs semaines de manifestations. Le mouvement étudiant des CAFAR avait réclamé sa démission après les fraudes qui ont entaché le concours national d'entrée en médecine. Et puis, les rebelles houthis ont revendiqué ce samedi une attaque de missiles contre la ville de Jazan dans le sud-ouest de l'Arabie saoudite. Ils affirment avoir agi en représailles aux frappes saoudiennes menées la veille contre le port d'Odeida sous leur contrôle. Cette nouvelle escalade intervient quelques jours après l'annonce par les houthis d'un blocus maritime visant l'Arabie saoudite. Le groupe a également ciblé plusieurs navires circulant en mer Rouge. Voilà qui conclut ce journal. Je vous retrouve à 19h pour le Flash en créole. Merci à Nitusha et Yadj à la réalisation.
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4: Merci donc à Lovina Sophie pour le journal. Le retour de l'actualité, c'est à 19h sur RM1.

18h10, je vous donne lecture des avis d'obsèques. On nous prie d'annoncer le décès de Madame Bibi Rokaya Raja, décès de Madame Bibi Rokaya Raja, aussi connue sous le nom de Rokaya, décès survenu à l'âge de 73 ans. Le convoi sortira de la société Al-Ishan à la rue Magon, à Port-Louis, aujourd'hui à 18h15, pour se rendre au cimetière de Richter. Le décès de Madame Marie-Thérèse La Charmante, décès de Madame Marie-Thérèse La Charmante, née Paul, aussi connue sous le nom de Madame Calou, décès survenu à l'âge de 88 ans. Le convoi sortira de chez son fils, Monsieur Sylvestre La Charmante, à Chemin La Gare, à résidence Valton, C18 Notre-Dame, demain à 10h, pour s'en rendre au cimetière de Saint-Julien.

le décès de Monsieur Warren Alan Fu Sun Hoi. Décès de Monsieur Warren Alan Fu Sun Hoi Fu Tam Chong Fong. Décès de Monsieur Warren Alan Fu Sun Hoi Fu Tam Chong

Père Hébert, décès survenu à l'âge de 52 ans. Le convoi mortuaire sortira de la chapelle ardente de Mourat à la Rotroyée à la Petite Rivière, Richelieu, demain dimanche à 10h30, pour se rendre en la cathédrale Saint-Louis à Port-Louis et de là au cimetière Saint-Jean à Quatre-Bornes. Le décès de Madame Marie Raymonde, la reine, décès de Madame Marie Raymonde, la reine, aussi connue sous le nom de Raymonde, décès survenu à l'âge de 89 ans, le convoi sortira de chez son fils, Monsieur Louis-Simon Patrick, à Passamy à résidence Kennedy, demain dimanche à 11h, pour se rendre en église de Saint-Luc à résidence Kennedy, et de là au cimetière de Saint-Jean à Quatre-Bornes. Le décès de Madame Rose Mary Kathleen Azupardi, décès de Madame Rose Mary Kathleen Azupardi, aussi connue sous le nom de Katie, décès survenu à l'âge de 67 ans. Le convoi sortira de la chapelle ardente de Mourat, la route royale à la Petite Rivière Richelieu, demain dimanche à 11h pour se rendre en l'église de Notre-Dame de la Mare à Albion et de là au crématorium de Bambou. Décès de Madame Marie Cindy Chema, décès de Madame Marie Cindy Chema, née Chan Sun Sen, aussi connue sous le nom de Cindy, habitant à la NHDC Épérillé, à la Torquenig. Elle était âgée de 42 ans. Le convoi mortuaire sortira de la chapelle ardente à Delienson's, à la route royale à Beaubassin, demain dimanche à 11h30, pour se rendre en église de Saint-Mathieu à la Torquenig et de là au cimetière de Saint-Georges à Les Salines. Décès de Mademoiselle Sitamani Moutou, décès de Mademoiselle Sitamani Moutou, aussi connue sous le nom de Daisy, habitante à la NHDC de Caen-le-Vieux, L05, elle était âgée de 93 ans. Le convoi mortuaire quitterait la chapelle ardente de Mourat, la route royale à Petite Rivière Richelieu, demain dimanche à 13h pour se rendre au crématorium de chez Belle. Décès de Monsieur Serge René Juel, décès de Monsieur Serge René Juel, aussi connu sous le nom de Serge, décès survenu à l'âge de 82 ans. Le convoi quittera la chapelle ardente de Mourat, la route royale à la Petite Rivière Richelieu, demain dimanche à 13h pour se rendre en église de Saint-Jean et de là au cimetière de Saint-Jean à Quatre-Bornes. Le décès de Monsieur Joseph Alain Fanfan, décès de Monsieur Joseph Alain Fanfan, aussi connu sous le nom d'Alain, décès survenu à l'âge de 75 ans, le convoi quittera la chapelle ardente à Delienson's à la route royale à Beaubassin demain dimanche à 13h30 pour se rendre en église de Saint-François d'Assise à Pamplemousse et de là au cimetière des Pamplemousses. Décès de Monsieur Gérard Patrick Pitchakaren, décès de Monsieur Gérard Patrick Pitchakaren, aussi connu sous le nom de Garçon, décès survenu à l'âge de 48 ans. Le convoi sortira de chez son père, Monsieur Louis-France Pitchakaren, à Impasse Coombs, à Caen-le-Vieux-Rosil, demain dimanche à 14h, pour se rendre en église de Sainte-Anne à Stanley à Rosil, et de là au cimetière de Saint-Jean à Quatre-Bornes. Le décès de Madame Marie-Edwige Monique Betty, décès de Madame Marie-Edwige Monique Betty, née Melun, aussi connue sous le nom de Monique, décès survenu à l'âge de 76 ans. Le convoi quittera sa résidence à SSR Lane, à l'Escalier, demain dimanche à 14h, pour se rendre en église de François-Xavier à l'Escalier et de là au cimetière de Maybole. Le décès de Monsieur Louis-Laurent Florine, décès de Monsieur Louis-Laurent Florine, aussi connu sous le nom de Laurent Taxi, décès survenu à l'âge de 81 ans. Le convoi quittera sa résidence à Sinivasan Road à Grand-Bay, demain dimanche à 14h30 pour se rendre en l'église de Saint-Ange Gardien à Grand-Bay et de là au cimetière de Cap-Malheureux.

Décès de Madame Nicole Bideau. Décès de Madame Nicole Bideau, aussi connue sous le nom de Nicole. Décès survenu à l'âge de 53 ans. Le convoi sortira de sa résidence au numéro 109 à Jumna Street, à résidence La Cure, demain dimanche à 15h pour se rendre en église en la chapelle de Sainte-Thérèse à résidence La Cure, en la chapelle de Sainte-Thérèse à résidence La Cure et de là au cimetière de Bois-Marchand à Terre-Rouge. Décès du docteur Vinod Balgobin. Décès du docteur Vinod Balgobin, âgé de 75 ans. Le convoi quittera la chapelle ardente d'Eliensons à la route royale à Beaubassin demain dimanche à 16h pour se rendre au crématorium de Caen-le-Vieux. Aux familles endeuillées, l'MBC présente ses plus vives sympathies.

Les nouvelles du temps d'après la station météorologique de Vaikoa Météo Meurice, le communiqué de la météo Port Meurice d'abord. La situation générale des nuages venant du nord-est influenceront le temps local durant la nuit. Les prévisions pour les prochaines 24 heures, le temps sera essentiellement beau dans la soirée, le ciel deviendra graduellement nuageux par la suite, avec des averses principalement au nord, à l'est et sur le plateau central. La température minimale sera entre 13 et 15 degrés Celsius sur les hauteurs et sera entre 17 et 19 degrés Celsius sur les côtes. Mi-couvert demain matin avec quelques averses sur les terrains élevés. Dans l'après-midi, il y aura des développements nuageux sur le plateau central et au sud avec des averses localisées. Le temps sera mi-couvert ailleurs. Côté température, la maximale sera supérieure à la moyenne par environ de 2 degrés Celsius et sera entre 23 et 25 degrés Celsius sur le plateau central et sera entre 27 et 29 degrés Celsius sur les côtes. Vent du nord-est d'environ 15 km par heure, devenant léger et variable pendant la nuit. Mer agitée au-delà des récifs avec des houles du sud-ouest de l'ordre de 2 mètres. L'heure des marées. Marée haute prévue ce soir à 22h53 et demain à 12h35. Marée basse prévue demain à 5h53, le coucher du soleil. Le soleil s'est couché depuis 17h50. Lever du jour prévu demain à 6h42. La pression atmosphérique à 16h était de 1015 hectopascales. Les nouvelles du temps, Port-Rodrigue, la situation générale des nuages venant du secteur est influence le temps local. Les prévisions pour les prochaines 24 heures, mi-couvert à parfois nuageux durant la nuit et demain matin avec des averses par moment. Il fera essentiellement beau. Dans l'après-midi, la température minimale sera entre 20 et 22 degrés Celsius. La température maximale sera supérieure à la moyenne par environ de 2 degrés Celsius et sera entre 26 et 28 degrés Celsius. Le vent du secteur est environ 20 km par heure avec des pointes de l'ordre de 50 km par heure soufflant du secteur nord-est à partir de demain matin. La mer à Rodrigue sera agitée au-delà des récifs avec des houles du secteur sud de l'ordre de 2 mètres. La pluviométrie à l'île Rodrigue durant les dernières 24 heures, à Pointe-Canon 0,0 mm, à Plaine Corail 3,6 mm, à Patate Théophile 0,0 mm de pluie. L'heure des marées pour Rodrigue, marée haute prévue ce soir à 22h57 et demain à 11h42, marée basse prévue demain matin à 5h28 et demain après-midi à 17h26. Le soleil s'est couché à Rodrigue depuis 17h28, levée du jour demain prévue à 6h19. Les nouvelles du temps pour Agalega, communiqué émis à 16h45, la situation générale. Un vent modéré souffle sur la région, les prévisions pour les prochaines 24 heures. À Agalega, le temps sera essentiellement beau durant la nuit.

nuit, la température minimale sera d'environ 24 degrés Celsius, mi-couvert demain matin avec des ondes occasionnelles ensoleillées dans l'après-midi. La température maximale sera supérieure à la moyenne et sera d'environ de 31 degrés Celsius. Le vent soufflera du sud-est à environ 25 km par heure. À Galéga, la mer sera agitée avec des houles du secteur sud de l'ordre de 2 mètres. La pluviométrie, à Galéga durant les dernières 24 heures, 0,0 mm de pluie. L'heure des marées haute prévue à Galéga demain à 1h38 et à 14h36 demain. Marée basse prévue ce soir à 20h47 et demain matin à 7h28. Le soleil qui s'est couché à Galéga à 18h09, lever du jour prévu demain à Galéga à 6h31. Bulletin météo Ben Pessin Maurice et Bulletin qui fin émet aujourd'hui à 16h40 à l'étang l'eau la mer pour prochain 24 heures. À soir, Pouinan, Banti, l'appli passager, surtout dans secteur Leno et Gless. Les temps pour plutôt bon demain, grand matin, divan pour souffler d'épine nord-est environ 15 km par heure. Et l'île poulaisée est variable à soir. Lagon, la mer l'île praticable en déobrisant la mer praticable avec Ban Laoul. Depuis sud-ouest, des lourdes des démètres, la marée pour haute à 22h53 et demain à 12h35, la marée pour bas à Tiba, à Maurice à 17h53 et demain à 5h53. Bon, redonne cette information là, la marée pour haute demain à 22h53 et demain à 12h53, la marée bas depuis 17h53 et il est pour bas demain à 5h53 grand matin. C'était les nouvelles du temps d'après la station météorologique de Vaquois Météo Maurice.

Passons au communiqué du CEBE. Le CEBE avise les abonnés de Vacois résidant les régions et les rues suivantes. Holyrood numéro 1, une partie de la route 15, canton numéro 2, une partie de la route des Vergues, une partie de la route La Marie, route Béguet, route Bonnefin, chemin Réservoir, Dundee Lane, chemin La Source, Moutou Lane et les environs. Vous êtes avisé que la fourniture d'énergie électrique sera interrompue demain, dimanche 26 juillet, entre 8h et ce jusqu'à 17h en raison des travaux qui seront effectués sur le réseau électrique. Le CEB avise les abonnés du village de Caen, Charlot, Chemin Grenier et Rivière des Galets que la fourniture d'énergie électrique sera interrompue demain, dimanche 26 juillet, entre 9h et ce jusqu'à 16h, en raison des travaux d'entretien qui seront effectués sur le réseau électrique. La fourniture d'énergie sera rétablie sans préavis à l'achèvement de ces travaux. Le CEB avise les abonnés habitants à Albion, dans les environs du phare d'Albion, Gamma, Albion, Bicessa, Pumping, Poultry, Seireli et en partie morcellement Bellevue. Vous êtes avisés que la fourniture d'énergie électrique sera interrompue entre 8h30 et ce jusqu'à 15h en raison des travaux d'entretien qui seront effectués sur le réseau électrique. La fourniture d'énergie sera rétablie sans préavis à l'achèvement des travaux. Le CEB s'excuse auprès de sa clientèle affectée par ces différentes coupures.

18h30 sur les ondes de AM Antenne Maurice, comme c'est le cas chaque dernier et chaque premier samedi du mois. Vous avez rendez-vous avec les frères de la société Iscon pour leur émission et le thème du jour, c'est The Search

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1: À un moment, il est 19h.
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2: passé de 9 minutes sur les ondes de AM1. Le bonsoir à vous, chers auditeurs et auditrices. On se retrouve comme chaque samedi soir pour notre émission Vintage Bar. De la musique jazz, de la musique classique, mais aussi de la musique blues et pourquoi pas de temps en temps un petit peu de soul. Et d'ailleurs, on va débuter justement avec de la soul music proposée surtout lors de la compilation Soul and Jazz. On écoute tout de suite Anto Neo Soul qui nous propose Niwe. On se retrouve juste après pour se dire bonsoir, mais surtout pour prendre un peu de vos nouvelles. Alors n'hésitez surtout pas de nous envoyer un petit message sur le 52 51 72 69, juste pour nous raconter comment se passe votre samedi soir. Tout de suite, Anto Neo Soul avec Niwe.

Bon, cela y appelle Feel Good de Neo Soul. Et à savoir que la musique néo-soul, c'est le genre de musique qui a pu réconcilier la musique hip-hop, la musique jazz, la soul, le R&B des années 90. Vibe chill surtout, profonde aussi et superbement bien travaillée musicalement. La suite de notre émission avec Funk Jazz Saxophone. Un groupe qui fait la musique jazz, mais aussi pimentée de la musique funk. Nous arrive tant surtout l'électricité et surtout groove qui est là dans la musique là. Et bien tout de suite, nous fait nous un plaisir énorme à l'écoute. Energetic Groove for a Lively Mood. De quoi égayer notre samedi.

500 miles high, Mr. Getz Stan. Comment parler de la musique jazz sans parler de ce grand monsieur, de son vrai nom Stanley Gajewski, voilà, né en 1927 à Philadelphie et décédé en 1991. Monsieur Getz, qui était surtout un grand saxophoniste ténor, on le surnommait The Sound à cause de sa sonorité super douce, légère et aérienne. Aucun saxo ne connaît un tel son qu'il peut produire à ce grand monsieur.

légendaire dans les années 50 avec le cool jazz, dans les années 60 avec la bossa nova qu'il amène au monde entier à côté de Gilberto et surtout bien plus tard avec le jazz plus strict. On va dire, et à savoir qu'il a joué avec tellement, tellement de grands parmi Charlie Parker, Dizzy Gillespie, Bill Evans, et dans les années 80, il est revenu à un jazz plus moderne et introspectif. Chanson qui nous amène à 19h, passée de 53 minutes. Pour la suite de notre émission, je vous propose une bouteille. Oui, une bonne bouteille surtout. Ben oui, on est samedi et à cette heure-ci, une bonne bouteille, ben, il a bienvenu. On écoute tout de suite de Monsieur Beck. La chanson Bottle of Blues. Ben voilà ce que je vous offre comme bouteille, une bouteille de musique blues.

Pointure de la musique blues, Mr. Albert Collins avec If You Love Me Like You Say. Chanson qui nous amène à 20h passées de 9 minutes. Moins vite zut pour la suite de notre émission, on va le faire un petit détour avec Monsieur Clive and the Keys. Album sorti en post-mortem, l'album Origin qu'il nous a proposé l'année dernière en septembre lors de l'anniversaire de son décès. L'album Origins qui est surtout un album jazz, un album calculé jazz mauricien surtout, oui, car Monsieur Clive c'est surtout un musicien qui vit en France, qui vivait en France, mais qui était surtout mauricien. Il a traversé les sept continents, il a traversé les sept mers, il a fait de la musique sa passion, mais aussi son gagne-pain, et il a fait le tour du monde avec justement sa musique pour finalement décider de produire son premier album, et qu'il a pris à peu près 7 ans pour accomplir, et à la dernière année, juste avant la sortie de l'album, Clive nous a quittés, mais il nous a légué un chef-d'œuvre. Tout de suite, on va découvrir trois chansons de l'album, parmi La vie allée, La vie continue, Kouchouk, et une chanson qu'il a fait avec Zanzac Arjun, L'Afrique à la carte. On y va tout de suite avec La vie allée, La vie continue.

0: la foi aux vêtements de guerre.
1: Ouais, à peine.
2: 87
1: ans. Allez, souffle, voilà. souffle.
3: Et soufflez.
1: C'est ça qui est bien mon Félix.
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0: mais c'est ceux-là. C'est ceux-là, tonton, qui nous donnent de la résilience. 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
1: Clive and the Keys, ensemble avec Monsieur Zanzac et Kawoz Kali, l'Afrique à la carte. Un album qui me conseille vivement à découvrir, l'album de Clive and the Keys, Origins, album là y appelé. La suite de notre émission avec un duo légendaire. Un duo qui parle de vivre ensemble, Monsieur Paul McCartney et Stevie Wonder, sorti le 29 mars 1982 sur l'album Tug of War de Paul McCartney. Et à savoir que la chanson a été écrite par Monsieur Paul McCartney lui-même, une chanson pour

paix raciale et l'harmonie ébonique qui représente le noir et l'ivoire, le blanc, l'ivoire, comme les touches d'un piano. Et il nous révèle qu'on peut aussi vivre comme tel en harmonie et jouer une belle musique ensemble. Tout de suite, on écoute Monsieur Paul McCartney et Stevie Wonder, Ebony and Ivory.

bluesy, funky et groovy Josh Stone avec Killing Time. Qui nous mène à 20h passées de 45 minutes. Oui, les temps peuvent passer aussi vite, qui ça? Bah, tout à fait normal, de la bonne musique en bonne compagnie, forcément, le temps court. Et des nôtres, nous avons la famille Boutia à l'écoute. La famille Boutia qui n'invite moi pour dîner tout, mon bien faire un tilet tout, mon pour le dîner après. Ben oui. Eh bien, bonsoir à vous, la famille Boutière. Bonsoir à vous, Marie-Ange. Merci pour la belle photo. Eh bien, on continue en musique. On écoute cette fois-ci Brown Till avec It Never Entered My Mind.

La belle voix de Ella Fitzgerald, Cheek to Cheek, qui nous amène presque à la fin de notre émission. Ben, moi, je vous dis au revoir et bien sûr, on se donne rendez-vous demain à 10h même pour notre émission Nous Îles, Nous Diaspora. Ciao, ciao, bye bye, bonne fin de soirée à l'écoute de AM1. Je vous laisse avec la chanson et Solis Otus Candine de Saint-Dominique Prior Choir and the Monks and Choir Boys of Downside Abbey. Ciao, ciao et bonne fin de soirée à l'écoute de AM1.

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Merci beaucoup. Bonjour tout le monde. Non, mademoiselle, ce n'est pas une drôle de petite guitare. Non, ça s'appelle un banjo. Je comprends la confusion, car en réalité, c'est un instrument qui devrait être réservé aux hommes politiques. Il faut avoir le bras long. Il faut également beaucoup de technique. On va voir si on peut la faire marcher. On se passe un peu comme ça.